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2: Né le 2 février 1944 à Matane, au Québec, Mark Hamilton fonde en 1964 le groupe Shadows, qui est renommé Les Monstres l'année suivante. En 1967, il rejoint les Caïds et enregistre quelques 45 tours peu remarqués. Mais en 1970, sa chanson « Comme j'ai toujours envie d'aimer » devient le plus grand succès de l'été au Québec et en France. Ce disque se vend alors à plusieurs centaines de milliers d'exemplaires.

Mark Hamilton écrit ensuite des comédies musicales et des musiques de films. Considéré par certains comme l'un des plus grands artistes québécois, il est intronisé au Panthéon des auteurs et compositeurs canadiens en 2007. Atteint de la Covid, cet artiste populaire meurt le 17 février 2022 à Saint-Jérôme.

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2: Né le 1er janvier 1916 à Engelberg, dans les Alpes suisses, Johnny Hess est passionné par le jazz. Très jeune, il fréquente les boîtes de jazz parisiennes et rencontre un certain Charles Trenet, avec lequel il forme un duo à partir de 1933, surnommé Charles et Johnny. Plusieurs titres voient le jour, dont Tout est au Duc, Sur le Yangtze Kiang et Le Diable au Village. En raison du départ de Charles Trenet pour le service militaire en 1936, la rupture du duo intervient. Johnny Hess poursuit alors seul sa carrière et interprète de grands succès, parmi lesquels « Je suis swing »,« J'ai sauté la barrière », »,« Il est rythme » et surtout « Ils sont zazou » en 1943, chanson popularisant en France l'appellation « zazou ». Telle une bête de scène, il grimpe sur son tabouret et fait le pitre. On le surnomme alors « le roi du swing ». Durant l'occupation, le Suisse se produit fréquemment dans les cabarets, comme au Théâtre de l'Étoile, à l'ABC et à Bobino. Le style musical évoluant rapidement dès la fin de la guerre, le public délaisse petit à petit ses œuvres. Johnny Hess cesse alors sa carrière d'interprète pour composer uniquement des chansons. Il décède à Paris le 14 novembre 1983.
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1: Il est 3h.
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3: Né le 10 septembre 1912 à Biarritz, André Dassary effectue un apprentissage dans l'hôtellerie, sur l'insistance de son père. Mais très rapidement, passionné par le chant et en tant qu'excellent sportif, à ce propos, il devient champion universitaire d'athlétisme et champion du Sud-Ouest aux 1500 mètres en 1934, il décide de changer de vie. Dassary s'inscrit à l'Institut d'éducation physique et au Conservatoire de musique de Bordeaux. Il devient masseur de l'équipe de France aux Jeux Olympiques universitaires, puis chanteur dans l'orchestre dirigé par Ray Ventura. Il y chante alors des refrains à voix, tels que « Dans mon cœur » et « Violetta ». En 1941, il enregistre « Maréchal, nous voilà », chanson de propagande prônée par le gouvernement de Vichy et le maréchal Pétain, et qui fait d'ailleurs encore beaucoup parler d'elle de nos jours.
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André Dasari poursuit sa carrière en interprétant de nombreux succès, dont Ramuncho, L'auberge qui chante et Chanson gitane. Cet homme à la voix puissante et mélodieuse disparaît à Paris le 7 juillet 1987.

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2: Né le 25 août 1932 à Romilly-sur-Seine, dans l'Aube, Rissé Barillet suit des cours au Petit Conservatoire de la chanson de Mireille, avant de se lancer dans la chanson grâce au coup de foudre qu'il a en entendant Félix Leclerc. Il rencontre en 1958 le directeur artistique Jacques Canetti et grave son premier disque intitulé « La servante du château », titre avec lequel il remporte le grand prix de l'Académie du disque.
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2: Sa saine collaboration avec le compositeur Bernard Leloup lui permet d'enregistrer de grands succès, tels que La Java des Gaulois, La Java des Hommes-Grenouilles, Les Spermatozoïdes et Le cul de la patronne. Rissé Barillet interprète également des chansons d'émissions télévisées pour les enfants, comme Barba Papa. Il prête également sa voix à Monsieur Zibou dans Colargol, célèbre ours qui ne pense qu'à s'amuser. Atteint d'une longue maladie, il s'éteint en Auvergne le 20 mai 2011.

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2: Né le 28 novembre 1947 à Neuilly-sur-Seine, Michel Berger est le fils de la pianiste classique Annette Haas et du célèbre professeur d'urologie Jean Hamburger. Surdoué, il sort à 16 ans son premier disque intitulé « Tu n'y crois pas », puis décide d'écrire des chansons pour d'autres artistes comme « Message personnel » pour Françoise Hardy. Merci.

En 1975, il épouse France Gall et lui compose plusieurs chansons incontournables, parmi lesquelles « Ça balance pas mal à Paris »,« Viens, je t'emmène », »,« Il jouait du piano debout » ou bien encore « Ella, Ella ».

En 1978, il compose l'indémodable musique de l'opéra rock Starmania. Parallèlement, il interprète ses propres chansons, comme La groupie du pianiste et Mademoiselle Chang.

Le 2 août 1992, en pleine gloire et alors qu'il n'est âgé que de 45 ans, cet auteur-compositeur-interprète est terrassé par une crise cardiaque à Ramatuelle lors d'une partie de tennis. Le jour de son enterrement, au cimetière de Montmartre, le haut fonctionnaire Jacques Attali lui rend hommage en déclarant que tout ce qui est rare est fragile. Et Michel était rare. Il était donc à part. Adulé par les mélomanes de la chanson française, Michel Berger laisse derrière lui un large éventail de chefs-d'œuvre qui resteront certainement très longtemps gravés dans les mémoires collectives.

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1: Il est 4 heures. 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

Mort Schumann. Michel Delpech.

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2: Née le 25 septembre 1906 à Marseille, Fanélie Revoil fait des études au conservatoire et remporte 2 prix en art lyrique et dramatique. Au début des années 30, elle est découverte par Maurice Lehmann, directeur artistique, qui lui propose un engagement de 3 ans dans sa salle de la Porte Saint-Martin, où elle fait ses débuts parisiens. Sa voix rayonnante de soleil et son dynamisme éblouissent le public. Elle chante « Amour printanier », « Le rossignol » et « Ronde des vignes ». Parallèlement, au début des années 50, elle produit des émissions pour la radio et 12 d'opérettes pour la télévision. Cette chanteuse lyrique à la voix de soprano nous quitte le 31 janvier 1999 à Annonay, en Ardèche.

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2: Né le 3 mars 1916 à Lausanne, Jacques Roland entre au théâtre municipal de sa ville natale comme figurant accessoiriste. Il y apprend le chant puis la batterie et joue pendant 7 ans dans divers orchestres. En 1942, il propose ses chansons à Radio Lausanne, qui sont alors diffusées à l'antenne. Le succès est au rendez-vous, d'autant plus que nous sommes en pleine guerre mondiale et que ses textes humoristiques font plaisir à entendre. En 1946, ce Genevois d'origine fonde la chaîne du bonheur avec le journaliste Roger Nordman, émission à but humanitaire faisant appel financièrement à la solidarité des auditeurs. En 1952, Radio Lausanne lui demande de présenter l'émission intitulée « Bonjour de Jacques Roland », mêlant chansons et sketchs. Il poursuit sa carrière en publiant quelques 90 livres comiques et en gravant plusieurs vinyles, parmi lesquels « Le Charleston de mon enfance »,« Le Beefsteak et les frites »,« J'ai vu Paris » et « Le bateau d'Edouard ». Atteint d'une longue maladie, ce bricoleur polyvalent, comme il aimait à se définir, s'éteint le 3 mai 2007.

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0: Il la remercie de l'avoir accompagné à la gare.
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1: Il est 5h.
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2: Né le 8 décembre 1944 à Windsor, au Québec, Jean Nichol débute sa carrière dans les clubs, cabarets et les salles de danse, d'abord avec son groupe surnommé les Commanders, puis en solo. Sa carrière s'étale sur une cinquantaine d'années, mais ce sont principalement les années 60 à 80 qui le feront connaître. Jean Nichol crée plusieurs succès renommés, parmi lesquels « Sans toi » en 70 et « Angélique » en 74. Mais c'est surtout grâce au tube « Oh Lady Mary » en 1970 qu'il connaît un succès retentissant. Tout le long de sa carrière, le Québécois enregistre surtout des versions de chansons anglophones, inspirées de styles de son idole Tom Jones. Atteint d'une longue maladie, Jean Nichol meurt le 11 mai 2020.

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2: Né le 26 août 1887 à Bastia, Louis Linel quitte l'île de Beauté pour venir s'établir avec ses parents à Marseille. Après avoir fréquenté le conservatoire, il débute sa carrière en 1910 à Paris. Étant mobilisé lors de la Grande Guerre, il doit cependant cesser toute activité artistique entre 1914 et 1918 avant de remonter sur la scène du Casino Saint-Martin et de l'Eldorado, puis de se produire également en Afrique du Nord et en Belgique. Ce baryton à la voix profonde interprète passablement de mélodies éternelles, parmi lesquelles l'Angélus de la mer est le credo du paysan. Entre 1939 et 1943, il chante régulièrement à la radio, avant de se consacrer à des associations artistiques. Ce Corse meurt à Gourdon, dans le département du Lot, le 9 avril 1967.

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2: Né en 1948 au Québec, Ian David débute sa carrière en 1973 avec le groupe surnommé les Cobras. 6 ans plus tard, il grave le plus grand succès de sa carrière avec la chanson « On n'a pas le droit » qui se vend à plus de 100 000 exemplaires. D'autres succès voient le jour, dont « Tu sais que je t'aime »,« Elle ne pleure plus maintenant » et « La fille du Sud ». Atteint d'un cancer du foie et de l'estomac en 2006, Ian David parvient à produire un ultime album intitulé « Au loin là-bas » avec la participation de Tex Lecor et Patrick Normand. Ce CD hommage comprend également un texte d'adieu de Ian David remerciant sa famille, ses connaissances et amis. Cet ancien animateur d'émission, surtout de musique country, est finalement emporté par la maladie le 19 mai 2007.

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2: Né en 1930 à Tunis, Henri Tibi devient champion de Tunisie de ping-pong avant de se lancer dans la photogravure, collectionnant une impressionnante galerie de photos de son pays natal. Parallèlement, il se passionne pour la chanson et interprète à la fois des titres classiques, comme principalement des œuvres de Brassens et Ferré, et à la fois des titres personnels, souvent consacrés à la Tunisie. Henri Tibi gagne la reconnaissance de la communauté juive et arabe, utilisant à merveille la langue française, arabe et judéo-tunisienne. Dans les années 60, il décide de partir à Paris, où il donne des concerts et rencontre un certain succès. Malheureusement, il a des problèmes avec son voisinage à cause de ses nombreux animaux. Cherchant la tranquillité, il s'installe alors près de Besançon dans une modeste maison, entourée de 3 chiens et de 9 chats. Son personnage, quelque peu rustique, mais néanmoins chaleureux, est apprécié des Bisontins. Victime d'un accident de voiture, il s'éteint à Baume-les-Dames le 14 mai 2013. France 3 Franche-Comté titre alors « Besançon vient de perdre une parcelle d'âme et de poésie ».

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2: Né le 22 novembre 1957, Gérard Gustin, surnommé GG Junior, est le fils du chef d'orchestre Gérard Gustin, compositeur de chansons pour Sacha Distel et Annie Cordy, comme le célèbre titre « Tata Yo-Yo ».

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1: Gégé Junior est à la fois chanteur et acteur. On le retrouve notamment en 1982 dans le film « 2 heures moins le quart avant Jésus-Christ » de Jean Yann. Dans le registre musical, il rencontre un succès éphémère dans le courant des années 70 et 80 en interprétant quelques titres sur des rythmes disco tels que « Tu me connais pas »,« White Magic » et « Une musique américaine ». Las, un mal de vivre indéfinissable l'oblige souvent à ingurgiter des produits illicites. Cette consommation lui sera fatale en juillet 1996. Il repose aux côtés de son père dans le cimetière du Grand Yass à Cannes.

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1: On s'est dit, on s'est retrouvé un jour dans un théâtre de Lyon avec une partie un peu plus professionnelle. Et nous, on a chanté nos petites chansons folkloriques car nous chantions du folklore. Surtout des chansons anciennes, quelquefois on chantait également du Bach. On nous a demandé de chanter ces petites chansons, on a chanté ça, bon, très bien. Et Louis Seigny est venu nous trouver, nous a dit, vous savez, c'est formidable, c'est très chouette ce que vous faites. Vous devriez monter sur Paris. Pour un spectacle, participer à un spectacle à la Comédie Française, au profit des cheminots.
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2: Née le 22 octobre 1909, Lynn Clevers voit le jour à Paris. Ses parents sont des juifs émigrés. Rapidement orpheline, elle est adoptée par un certain Adolphe Clevers, directeur de tournée et metteur en scène. Sa carrière débute véritablement en 1932, où elle passe dans plusieurs opérettes à La Fourmi, au Petit Casino, à Bobino et à l'Européen. En 1934, elle joue dans l'opérette « Toi et moi » aux côtés de Pilcet Abbé et de Pauline Carton. La Parisienne continue à conquérir les foules en participant à plusieurs autres opérettes, dont notamment « La chanson du bonheur »,« La Pampa » ou bien encore « Je voudrais en savoir davantage ». En raison de ses origines juives et de l'antisémitisme ambiant, elle se retire petit à petit du monde de la scène. Sa dernière apparition a lieu à l'Olympia en 1954. Sa discographie se résume à 76 titres enregistrés entre 1930 et 1946, comprenant la célèbre chanson intitulée « Les mandarines » en 1936. Lynn Clevers s'éteint le 28 novembre 1991 à Poissy, dans les Yvelines, sans que personne ne s'en rende véritablement compte.

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3: Né en 1936 à Montréal, Gérard Barbeau est initié très jeune à la chanson, grâce à sa belle-mère qui lui apprend un répertoire de refrains très variés. Doté d'une voix de soprano, Gérard Barbeau chante dans les églises, avant de passer sur les ondes de la radio québécoise CKVL, où il anime sa propre émission intitulée « Une voix d'enfant ». Tout juste adolescent, il triomphe devant plus de 3000 personnes à l'auditorium de Verdun, Québec, puis chante sur les ondes de Radio Vatican. Parmi ses plus grands succès, mentionnons en 1950 « Ivresse d'oiseau »,« Le ver luisant »,« Écho suisse » ou bien encore « Rossignol ». Après avoir donné encore quelques concerts en France, Gérard Barbeau se retire pour se consacrer à ses études afin de devenir prêtre. Malheureusement, le Québécois, miné par la maladie, meurt le 16 septembre 1960 à l'âge précoce de 24 ans.

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3: Le groupe vocal des Surfs, nom de famille Rabaraona, est originaire de Madagascar. Il est formé de 4 frères et de 2 sœurs. En septembre 1963, à la demande du gouvernement français, les Surfs sont choisis pour représenter Madagascar pour l'inauguration de la seconde chaîne de télévision française. Les 6 petits frères et sœurs, ils mesurent tous entre 1m43 et 1m55, conquièrent immédiatement le public de l'Hexagone. La maison de disques Festival décide alors de les prendre en charge et de leur faire enregistrer un premier disque en 1963 intitulé « Reviens vite et oublie », version française de « Be My Baby ».

0: D'autres succès suivent, dont « Si j'avais un marteau » de Claude François, « Scandale dans la famille » de Sacha Distel et « À présent tu peux t'en aller » de Richard Anthony.
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Le groupe effectue de nombreuses tournées à l'étranger et chante aussi bien en français qu'en italien, espagnol, anglais et allemand. Après une dernière tournée au Québec, ils mettent fin à leur collaboration en 1971. 4 millions de disques ont ainsi été vendus entre 1963 et 1971.

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2: Né le 16 octobre 1945 à Paris, Pascal Sevran rêve très jeune de caresser une carrière dans la chanson. Alors qu'il n'a qu'une quinzaine d'années, il fréquente le petit conservatoire de la chanson de Mireille et apprend le métier d'artiste sous toutes ses formes. Il écrit alors de nombreux succès, parmi lesquels « Il venait d'avoir 18 ans » et « Comme disait Mistinguette » pour son amie Dalida. C'est...

Parallèlement, ce communiste aux idées bien arrêtées et pro-militant de François Mitterrand lors de la candidature au présidentiel de 1981 écrit plusieurs livres. Homosexuel affiché, il présente de 1984 à 2000 l'émission La Chance aux Chansons et donne ainsi l'occasion à de nouveaux artistes de se faire connaître, parmi lesquels Patrick Bruel avec le titre « Marre de cette nana-là ».

Cette émission, suivie par des millions de téléspectateurs, permet également à d'anciens artistes de la chanson française de réapparaître sur le petit écran, comme André Claveau et Annie Gould. Atteint d'un cancer des poumons, Pascal Sevran cesse toute activité en 2007 et nous quitte le 9 mai 2008 à Limoges.

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2: Né le 17 décembre 1923 à Constantinople, Jean Marco est originaire d'une famille grecque qui s'installe à Paris à la fin des années 20. Très vite attiré par le monde artistique, Jean se retrouve embrigadé dans la célèbre troupe des petits chanteurs à la croix de bois. Passionné par la guitare, il prend des cours pour devenir également musicien. Dès 1945, il s'en va sur les routes de France pour donner quelques concerts et ne tarde pas à enregistrer ses premières chansons, parmi lesquelles « C'est si bon »,« Si tu veux » et « Tendrement ». Artiste à la voix rauque et timbrée, ce grand charmeur est engagé à partir de 1947 dans le célèbre orchestre de Jacques Ellian. Malheureusement, Jean Marco est victime d'un terrible accident de la circulation le 24 juin 1953, ironie du sort, le jour de la Saint-Jean. Il disparaît en pleine gloire, entraînant dans la mort son ami musicien, Georges Clouzot.

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1: Il est 8h.
2: Bonjour, bonjour à tous. L'affaire Liana et ses poursuites politiques au lendemain des révélations sur les défaillances de l'État dans le suivi du suspect. La pression est montée d'un cran autour des gardes des Sceaux, de la gauche au Rassemblement National. Plusieurs responsables ont réclamé la démission de Gérald Darmanin. Le Premier ministre Sébastien Lecornu a aussitôt réaffirmé sa confiance dans l'action du ministre, renvoyant l'opposition à ce qu'il a qualifié de calcul politique. Et pour mémoire, le corps de cette collégienne de 11 ans disparue fin mai dans le Gers avait été retrouvé début juin, et la mère de la fillette a porté plainte contre l'État pour faute lourde. Selon un sondage publié hier, 39% des Français se disent favorables au départ du ministre, 59% y sont opposés. Et puis autre temps fort, la chaleur s'installe dans le pays. Une masse d'air très chaude a gagné la France depuis hier, avec déjà 30 degrés jusqu'au bord de la Loire et des pointes au-delà de 35 dans le sud. Et ce n'est qu'un début, un dôme de chaleur se met en place dimanche avec des températures qui pourraient approcher 40 degrés dans le sud du pays en début de semaine. Les autorités sanitaires appellent à la vigilance, en particulier pour les personnes âgées les plus fragiles. Après un printemps déjà marqué comme le plus chaud depuis 1900, plusieurs départements du Sud pourraient être placés en vigilance dans les prochaines heures. Du côté des faits divers, un grave accident de la route a endeuillé la Haute-Savoie hier matin à Saint-Trier. Une collision entre deux motos et une voiture a coûté la vie à une femme. Trois autres personnes ont été grièvement blessées et évacuées en urgence absolue, dont une par hélicoptère. La circulation a été interrompue sur la départementale et une enquête a été ouverte pour déterminer les circonstances du drame. Et puis on apprend également que le sort du journaliste français Christophe Glaize revient au premier plan. Détenu en Algérie depuis un an et condamné à 7 ans de prison, il vient de recevoir une accréditation symbolique de la FIFA pour la Coupe du Monde. Les défenseurs de la liberté de la presse réclament une grâce présidentielle, mais les autorités françaises reconnaissent qu'aucune date de libération ne peut être avancée à ce stade. Et du côté de l'économie, le groupe Air France KLM entretient le mystère sur son futur nom. Son directeur général Benjamin Smith a confirmé l'intégration prochaine de la compagnie scandinave SAS, tout en démentant la rumeur d'un passage sous la marque Blue Group. Le changement ne concernerait que la maison mère et non les compagnies elles-mêmes. Et enfin, côté culture, la gastronomie française est à l'honneur. Le chef César Troigros, sacré cuisinier de l'année par le Go et Mio, incarne la transmission d'une dynastie, devenant le troisième de sa lignée à recevoir cette distinction après son grand-père et son père. C'est la fin de cette édition. Passez un excellent dimanche sur votre
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Bonjour, aujourd'hui 14 juin, nous fêtons les Élysées et les Ruffins. C'est aussi la journée mondiale du don de sang. C'est le 14 juin 1928 que naissait Ernesto Che Guevara, décédé en octobre 1967. Joyeux anniversaire à Donald Trump, né le 14 juin 1946, à la chanteuse italienne Gianna Nannini, née en 1956, à Boy George, né en 1961, aux deux Baudins, Vincent Dubois, né en 1964, et Jean-Christian Fraissinet, né en 1965, à Steffi Graf et au handballeur Jackson Richardson, tous deux nés en 1969, à Claudia Tagbo, née en 1973, et enfin à l'humoriste Olivier Debenois, né le 14 juin 1974. C'est aussi le 14 juin 1994 que disparaissait Marcel Mouloudji, né en septembre 1922, et en 2002, c'est Jacques Roulant, né en novembre 1930, qui nous quittait. Enfin, en 2006, le papa de Boulébil, le dessinateur belge Roba, qui était né en juillet 1930. Le 14 juin 1860, le comté de Nice est rattaché à la France suite au traité de Turin. En 1931, le naufrage du Saint-Philibert à l'embouchure de la Loire fait 450 victimes. En 1982, la guerre des Malouines entre le Royaume-Uni et l'Argentine prend fin. En 2000, Mehmet Ali Aksa est extradé vers la Turquie, condamné à l'emprisonnement à vie en Italie pour la tentative d'assassinat sur le pape Jean-Paul II. Il avait été gracié après 19 ans passés derrière les barreaux. Enfin, le 14 juin 2017, un incendie dans un immeuble d'habitation de Londres fait au moins 79 morts. Le dicton du jour, à Saint-Ruffin, cerise à plein jardin. Demain, vous penserez à fêter les germaines.

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avant de parcourir les scènes renommées de sa ville natale, parmi lesquelles l'Alcazar et le gymnase. Elle épouse le manager artistique et amoureux de la chanson et du cinéma, André Bernard, et monte à Paris où elle se fait davantage connaître. Aimée Mortimer, animatrice de télévision dans les années 50, l'a fait se produire dans son émission « Le temps de la chance ». Josy Andrieux chante, danse et joue la comédie. Elle enregistre par la suite plusieurs chansons, parmi lesquelles « Les guitares de l'été » en 66, « S'aimer au soleil » en 67 et « Cœur de cigale » en 69. Pascal Sevran l'invite fréquemment dans son émission « La chance aux chansons » dans le courant des années 80-90. Grande amie de la chanteuse et comédienne Ginette Garcin, tout comme elle marseillaise, Josy Andrieux nous quitte le 10 septembre 2022 au Sainte-Marie-de-la-Mer.

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1: Né le 27 juillet 1917 à Prêteau-Vicmar, en Seine-Maritime, Bourville passe son enfance en Normandie, où il devient apprenti boulanger. En 1940, il débarque à Paris et prend des cours de trompette au conservatoire. Quelque temps plus tard, il débute dans un cabaret de Pigalle et y interprète des chansons de Fernandel. Petit à petit, et grâce peut-être à son personnage sympathique, drôle, tendre et naïf, il commence à être reconnu d'un large public. En 1946, il décroche son premier succès avec la chanson intitulée « Les crayons ».
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1: Rebelote en 1949 avec La Tactique du Gendarme et À Bicyclette.
2: Est-ce que vous êtes coureur ? Moi, je ne suis pas coureur. Est-ce que vous êtes menteur ? Moi, je suis balayeur. Avez-vous fait le tour ? Tour de France, non, mais j'ai fait des tours. Des détours, des contours, et même d'autres tours. Des tours de quoi qu'elle me dit ? Des tours de vélo, pardi. Vous êtes un blagueur. Est-ce que vous êtes coureur ?
1: De nombreux autres titres, comme Salade de fruits et La Tendresse, font exploser les ventes de disques. Parallèlement, Bourvil se destine au cinéma et joue des rôles de personnages comiques, voire ignares. On le retrouve entre autres dans les films La Traversée de Paris en 1956, La Cuisine au beurre en 1963, Le Mur de l'Atlantique en 1970 et surtout dans La Grande Vadrouille en compagnie de l'inimitable Louis de Funès. À la pleine fleur de l'âge, Bourvil s'éteint le 23 septembre 1970 à la suite d'une maladie de la moelle.

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1: Il est 9h.
2: Bonjour, bonjour à tous. L'affaire Liana et ses poursuites politiques au lendemain des révélations sur les défaillances de l'État dans le suivi du suspect. La pression est montée d'un cran autour des gardes des Sceaux, de la gauche au Rassemblement National. Plusieurs responsables ont réclamé la démission de Gérald Darmanin. Le Premier ministre Sébastien Lecornu a aussitôt réaffirmé sa confiance dans l'action du ministre, renvoyant l'opposition à ce qu'il a qualifié de calcul politique. Et pour mémoire, le corps de cette collégienne de 11 ans disparue fin mai dans le Gers avait été retrouvé début juin, et la mère de la fillette a porté plainte contre l'État pour faute lourde. Selon un sondage publié hier, 39% des Français se disent favorables au départ du ministre, 59% y sont opposés. Et puis autre temps fort, la chaleur s'installe dans le pays. Une masse d'air très chaude a gagné la France depuis hier, avec déjà 30 degrés jusqu'au bord de la Loire et des pointes au-delà de 35 dans le sud. Et ce n'est qu'un début. Un dôme de chaleur se met en place dimanche avec des températures qui pourraient approcher 40 degrés dans le sud du pays en début de semaine. Les autorités sanitaires appellent à la vigilance, en particulier pour les personnes âgées les plus fragiles. Après un printemps déjà marqué comme le plus chaud depuis 1900, plusieurs départements du Sud pourrait être placé en vigilance dans les prochaines heures. Du côté des faits divers, un grave accident de la route a endeuillé la Haute-Savoie hier matin à Saint-Triest. Une collision entre deux motos et une voiture a coûté la vie à une femme. Trois autres personnes ont été grièvement blessées et évacuées en urgence absolue, dont une par hélicoptère. La circulation a été interrompue sur la départementale et une enquête a été ouverte pour déterminer les circonstances du drame. Et puis on apprend également que le sort du journaliste français Christophe Glaize revient au premier plan. Détenu en Algérie depuis un an et condamné à 7 ans de prison, il vient de recevoir une accréditation symbolique de la FIFA pour la Coupe du Monde. Les défenseurs de la liberté de la presse réclament une grâce présidentielle, mais les autorités françaises reconnaissent qu'aucune date de libération ne peut être avancée à ce stade. Et du côté de l'économie, le groupe Air France KLM entretient le mystère sur son futur nom. Son directeur général Benjamin Smith a confirmé l'intégration prochaine de la compagnie scandinave SAS, tout en démentant la rumeur d'un passage sous la marque Blue Group. Le changement ne concernerait que la maison mère et non les compagnies elles-mêmes. Et enfin, côté culture, la gastronomie française est à l'honneur. Le chef César Troigros, sacré cuisinier de l'année par le Go et Mio, incarne la transmission d'une dynastie, devenant le troisième de sa lignée à recevoir cette distinction après son grand-père et son père. C'est la fin de cette édition. Passez un excellent dimanche sur votre radiosouvenir.com.
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1: Bonjour à tous. Aujourd'hui, gros plan sur Ruben Torres, né en 1981 en Colombie. Ruben Torres intègre très tôt le monde du tennis. En 2000, il joue pour l'équipe de Coupe Davis colombienne. Il connaît son plus grand succès en jouant en double aux côtés de Joan Berg. Après des victoires remarquantes en 2002, il connaît un revers particulièrement douloureux l'année suivante. Une intervention chirurgicale à l'épaule le contraint de rester sur la touche. Puis c'est une blessure au poignet qui va l'invalider. Ses déboires physiques l'obligent donc à envisager une nouvelle carrière. C'est ce qu'il fait en 2004 après une brève incursion chez les joueurs de tennis mondiaux. Converti en homme d'affaires, il ne délaisse pas pour autant son sport de prédilection et ajoute une corde à son arc. Coach sportif, c'est ainsi qu'il côtoie des célébrités comme l'actrice Hilary Swank avec laquelle il entame une idylle en 2015. En mars 2016, il se fiance avec Hilary, mais en juin de la même année, le couple a été dissous. On se retrouve très vite avec d'autres infos.
2: J'ai encore des chansons de charme, parce qu'il faut oublier quand même que je suis chanteur de charme. Alors, chanteur de charme en mandoline et tout ça, ça ne marcherait pas. J'ai une chanson américaine qui a pour titre Mandoline à minuit. Ça fait Mandoline à minuit, mandoline d'amour. Vous voyez, Venise, la gondole et tout ça. Et pour finir, j'ai une chanson, pas pour finir le tour de chant, non, mais pour finir l'histoire aujourd'hui, parce que je ne vais pas vous chanter tout mon tour de chant. Eh bien, j'ai une chanson qui s'appelle Pussycat. Oui, je l'aime beaucoup, c'est une chanson du Texas. Elle fait « Oh, mamzelle, Pussycat, pousse, pousse,

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2: Né le 11 décembre 1900 à Andouze, dans le département du Gard, Darcellis est issu d'une famille nombreuse et doit rapidement gagner sa vie. Il devient tailleur tout en ayant pour passion la chanson. Âgé de 15 ans, il entame une carrière de chanteur en reprenant des airs de Dalbret et se produit dans plusieurs salles de province avant de graver ses premiers disques à la fin des années 20. Ses chansons, pour la plupart consacrées au répertoire dit marseillais, sont très appréciées. Il chante une partie de pétanque, aujourd'hui peut-être, la chanson du cabanon ou bien encore les gauchos de Marseille. Se définissant comme fantaisiste trépidant, il interprète toutes les chansons et tous les airs des opérettes marseillaises de Vincent Scotto. Entre Darcellis et l'incontournable Alibert, l'autre chanteur du soleil, la concurrence est rude, d'autant plus qu'au début des années 40, un certain Luis Mariano, chantant d'autres horizons tout aussi ensoleillés, commence à faire parler de lui. Après avoir encore enregistré quelques micro-sillons pour Odéon, ce célèbre joueur de pétanque portant le béret s'éteint à Peigné, dans les Bouches-du-Rhône, le 29 novembre 1973.

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0: Eh bien, j'étais déjà à Bordeaux étudiant et je faisais en même temps l'Institut d'éducation physique et le conservatoire. Et en étant à la faculté de médecine, tous les jours quand même, j'allais au cours du soir au conservatoire. Et je faisais vraiment ça en dilettante, en pensant qu'un jour, ça me servirait comme métier. Comme je suis venu à l'école de massage à Paris, à ce moment-là, je jouais au Paris Université Club, des copains m'ont fait faire un radio-crochet. Je suis amusé à faire ce radio-crochet, poussé par mes amis, que j'ai gagné d'ailleurs, et qui m'a fait rencontrer Ray Ventura. Et je suis rentré dans l'orchestre Ray Ventura, en laissant mes clients de culture physique à Bordeaux, et même mes massages que j'ai repris, certains à Paris, comme des leçons. D'ailleurs, je me levais tous les matins à 6 heures pour aller voir mes clients, les masser. Je finissais très tard avec Ray Ventura, jusqu'au jour où j'ai laissé les massages, et j'ai continué à Ray Ventura sans arrêt.
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1: Il est 10h.
2: Bonjour, bonjour à tous. L'affaire Liana et ses poursuites politiques au lendemain des révélations sur les défaillances de l'État dans le suivi du suspect. La pression est montée d'un cran autour des gardes des Sceaux, de la gauche au Rassemblement National. Plusieurs responsables ont réclamé la démission de Gérald Darmanin. Le Premier ministre Sébastien Lecornu a aussitôt réaffirmé sa confiance dans l'action du ministre, renvoyant l'opposition à ce qu'il a qualifié de calcul politique. Et pour mémoire, le corps de cette collégienne de 11 ans disparue fin mai dans le Gers avait été retrouvé début juin, et la mère de la fillette a porté plainte contre l'État pour faute lourde. Selon un sondage publié hier, 39% des Français se disent favorables au départ du ministre, 59% y sont opposés. Et puis autre temps fort, la chaleur s'installe dans le pays. Une masse d'air très chaude a gagné la France depuis hier, avec déjà 30 degrés jusqu'au bord de la Loire et des pointes au-delà de 35 dans le sud. Et ce n'est qu'un début. Un dôme de chaleur se met en place dimanche avec des températures qui pourraient approcher 40 degrés dans le sud du pays en début de semaine. Les autorités sanitaires appellent à la vigilance, en particulier pour les personnes âgées les plus fragiles. Après un printemps déjà marqué comme le plus chaud depuis 1900, plusieurs départements du Sud pourraient être placés en vigilance dans les prochaines heures. Du côté des faits divers, un grave accident de la route a endeuillé la

0: Haute-Savoie, hier matin, à Saint-Trier, une collision entre deux motos et une voiture a coûté la vie à une femme. Trois autres personnes ont été grièvement blessées, évacuées en urgence absolue, dont une par hélicoptère. La circulation a été interrompue sur la départementale et une enquête a été ouverte pour déterminer les circonstances du drame. Et puis on apprend également que le sort du journaliste français Christophe Glaize revient au premier plan. Détenu en Algérie depuis un an et condamné à 7 ans de prison, il vient de recevoir une accréditation symbolique de la FIFA pour la Coupe du Monde. Les défenseurs de la liberté de la presse réclament une grâce présidentielle, mais les autorités françaises reconnaissent qu'aucune date de libération ne peut être avancée à ce stade. Et du côté de l'économie, le groupe Air France KLM entretient le mystère sur son futur nom. Son directeur général Benjamin Smith a confirmé l'intégration prochaine de la compagnie scandinave SAS, tout en démentant la rumeur d'un passage sous la marque Blue Group. Le changement ne concernerait que la maison mère et non les compagnies elles-mêmes. Et enfin, côté culture, la gastronomie française est à l'honneur. Le chef César Troigros, sacré cuisinier de l'année par le Goemio, incarne la transmission d'une dynastie, devenant le troisième de sa lignée à recevoir cette distinction après son grand-père et son père. C'est la fin de cette édition. Passez un excellent dimanche sur votre
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Nous sommes le 18 novembre en Guadeloupe. Florence Artaud remporte la route du Rhum. À bord de son trimaran Pierre Ier, elle a atteint la Guadeloupe après 14 jours, 10 heures, 8 minutes et 28 secondes de traversée. Elle est la première femme à remporter une course transatlantique en solitaire. Et dans la playlist de 1990, on écoute Maldon, La musique dans la peau, chanson du groupe guadeloupéen hein, Zouk Machine, enregistrée en 89 et sortie en mai 90. En France, elle a eu un grand succès durant l'été, elle est restée numéro 1 au top 50 pendant 9 semaines. Voici Maldon, Zouk Machine.

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2: Né le 28 janvier 1943 à Einbeck, en Allemagne, Ria Bartok est la fille d'un chanteur d'opéra. Elle connaît son premier succès à l'âge de 20 ans avec le titre « Parce que j'ai revu François ». Faisant partie de la vague yéyé pléthorique des années 60, Ria Bartok rencontre de la peine à se faire connaître d'un large public. Des chanteurs de sa génération, tels que Johnny Hallyday, Sylvie Vartan ou Richard Anthony, lui font passablement d'ombre. Elle connaît toutefois son plus grand succès avec la chanson « Et quelque chose me dit » en 1964. Alors qu'elle n'a que 27 ans, Ria Bartok disparaît subitement le 2 mars 1970 dans un incendie.

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1: Il est 11h.
2: Bonjour, bonjour à tous. L'affaire Liana et ses poursuites politiques au lendemain des révélations sur les défaillances de l'État dans le suivi du suspect. La pression est montée d'un cran autour des gardes des Sceaux, de la gauche au Rassemblement National. Plusieurs responsables ont réclamé la démission de Gérald Darmanin. Le Premier ministre Sébastien Lecornu a aussitôt réaffirmé sa confiance dans l'action du ministre, renvoyant l'opposition à ce qu'il a qualifié de calcul politique. Et pour mémoire, le corps de cette collégienne de 11 ans disparue fin mai dans le Gers avait été retrouvé début juin, et la mère de la fillette a porté plainte contre l'État pour faute lourde. Selon un sondage publié hier, 39% des Français se disent favorables au départ du ministre, 59% y sont opposés. Et puis autre temps fort, la chaleur s'installe dans le pays. Une masse d'air très chaude a gagné la France depuis hier, avec déjà 30 degrés jusqu'au bord de la Loire et des pointes au-delà de 35 dans le sud. Et ce n'est qu'un début, un dôme de chaleur se met en place dimanche avec des températures qui pourraient approcher 40 degrés dans le sud du pays en début de semaine. Les autorités sanitaires appellent à la vigilance, en particulier pour les personnes âgées les plus fragiles. Après un printemps déjà marqué comme le plus chaud depuis 1900, plusieurs départements du Sud pourraient être placés en vigilance dans les prochaines heures. Du côté des faits divers, un grave accident de la route a endeuillé la Haute-Savoie hier matin à Saint-Triest. Une collision entre deux motos et une voiture a coûté la vie à une femme. Trois autres personnes ont été

0: économie, le groupe Air France KLM entretient le mystère sur son futur nom. Son directeur général Benjamin Smith a confirmé l'intégration prochaine de la compagnie scandinave SAS, tout en démentant la rumeur d'un passage sous la marque Blue Group. Le changement ne concernerait que la maison mère et non les compagnies elles-mêmes. Et enfin, côté culture, la gastronomie française est à l'honneur. Le chef César Troigros, sacré cuisinier de l'année par le Go et Mio, incarne la transmission d'une dynastie, devenant le troisième de sa lignée à recevoir cette distinction après son grand-père et son père. C'est la fin de cette édition. Passez un excellent dimanche sur votre
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3: J'ai débuté en 1922, l'hiver 22-23, aux Folies Bergères, car je viens du Music Hall, j'ai débuté au Music Hall, ensuite j'ai fait mon tour de chant, j'ai joué l'opérette, et jusqu'au jour où je suis rentré au cinéma, c'est-à-dire en 30, il va y avoir 30 ans.
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2: Né le 9 novembre 1882 à Fontanil-Cornillon, dans le département de l'Isère, Barr fait partie des comiques troupiers du même genre que Paulin. Il se produit sur scène, portant un uniforme, avec un air jovial, mais niais. Il crée, avec Bidas en 1913, puis Camp Madelon en 1914.

0: Cette chanson ne connaît tout d'abord que peu de succès, mais ayant obtenu l'autorisation de chanter sur le front lors de la Grande Guerre, il décide de l'interpréter à nouveau, et là c'est un succès incontestable. Par la suite, il se produit sur scène, principalement aux Folies Bergères, et y interprète aussi bien des chansons que des sketchs avec son ami Henri Laverne, d'où le duo Barre et Laverne. Parallèlement, Barre joue plusieurs rôles au cinéma, comme dans les films Dans la Marine, Le plus beau du régiment et J'arrose mes galons. Il décède le 19 novembre 1953 à Nogent-le-Rotrou.
1: Quand je suis parti avec ma classe pour venir ici faire mes 3 ans, mon cousin me dit, il y a le fils Bidas qui va dans le même régiment. Tu devrais faire sa connaissance. J'ai fait comme avait dit le cousin, et depuis que je sers la France, Bidas est mon meilleur copain.

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Nous sommes le 18 novembre en Guadeloupe. Florence Artaud remporte la route du Rhum. À bord de son trimaran Pierre Ier, elle a atteint la Guadeloupe après 14 jours, 10 heures, 8 minutes et 28 secondes de traversée. Elle est la première femme à remporter une course transatlantique en solitaire. Et dans la playlist de 1990, on écoute Maldon, La musique dans la peau, chanson du groupe guadeloupéen hein, Zouk Machine, enregistrée en 89 et sortie en mai 90. En France, elle a eu un grand succès durant l'été, elle est restée numéro 1 au top 50 pendant 9 semaines. Voici Maldon, Zouk Machine.

0: où je peux encore surprendre les gens, c'est en jouant, en présentant tel ou tel personnage, en étant très drôle, ce qui est difficile, ou en étant très émouvant.
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2: Né le 5 juin 1922 à La Roche-sur-Foron, en Haute-Savoie, Jean Bertola débute sa carrière sur les ondes d'une radio de Lyon en improvisant les textes envoyés par les auditeurs. À la fin des années 50 et sur les conseils du compositeur Francis Lopez, il enregistre quelques disques, dont Gelsomina, 16 tonnes, Mes mains dans la main, Les grands capitaines, ou bien encore Le jour où la pluie viendra. À la fin de sa vie et à la suite de la disparition de son ami Georges Brassens en 1981, Jean Bertola décide d'interpréter les derniers textes de Brassens qui sont restés sans lendemain. Après avoir composé plusieurs mélodies en rapport avec ceux-ci, il produit deux CD en 1982 et 85 avec des titres tels que « Si seulement elle était jolie »,« Quand les cons sont braves », Méchante avec de jolis seins, ou bien encore La maîtresse d'école. Jean Bertola rejoint dans l'au-delà son maître à penser Brassens le 10 septembre 1989.

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3: Né le 2 juillet 1884 à Paris, Georgel est apprenti horloger et s'intéresse à la chanson. Repéré par Félix Mayol, il débute sa carrière artistique aux Folies Belleville en 1903. Cela ne peut pas mieux tomber pour ce jeune homme qui a tant admiré Mayol pendant son enfance. Grâce à sa voix puissante, profonde et sa diction parfaite, il interprète de nombreux succès de l'époque, dont Le Dernier Tango en 1912, La Vipère du Trottoir en 19 et surtout L'Immortel sous les ponts de Paris en 1913.

Chanteur de charme interprétant à la perfection les chansons de Vincent Scotto, on le surnomme le chanteur des midinettes. Peu avant son décès, survenu à Paris le 8 août 1945, Georgel découvre un inconnu, qui n'est autre que Bourvil. On sait ce qu'il en adviendra.

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1: Il est midi.
2: Bonjour, bonjour à tous. L'affaire Liana et ses poursuites politiques au lendemain des révélations sur les défaillances de l'État dans le suivi du suspect. La pression est montée d'un cran autour des gardes des Sceaux, de la gauche au Rassemblement National. Plusieurs responsables ont réclamé la démission de Gérald Darmanin. Le Premier ministre Sébastien Lecornu a aussitôt réaffirmé sa confiance dans l'action du ministre, renvoyant l'opposition à ce qu'il a qualifié de calcul politique. Et pour mémoire, le corps de cette collégienne de 11 ans disparue fin mai dans le Gers avait été retrouvé début juin, et la mère de la fillette a porté plainte contre l'État pour faute lourde. Selon un sondage publié hier, 39% des Français se disent favorables au départ du ministre, 59% y sont opposés. Et puis autre temps fort, la chaleur s'installe dans le pays. Une masse d'air très chaude a gagné la France depuis hier, avec déjà 30 degrés jusqu'au bord de la Loire et des pointes au-delà de 35 dans le sud. Et ce n'est qu'un début. Un dôme de chaleur se met en place dimanche avec des températures qui pourraient approcher 40 degrés dans le sud du pays en début de semaine. Les autorités sanitaires appellent à la vigilance, en particulier pour les personnes âgées les plus fragiles. Après un printemps déjà marqué comme le plus chaud depuis 1900, plusieurs départements du Sud pourraient être placés en vigilance dans les prochaines heures. Du côté des faits divers, un grave accident de la route a endeuillé la Haute-Savoie hier matin à Saint-Triest. Une collision entre deux motos et une voiture a coûté la vie à une femme. Trois autres personnes ont été grièvement blessées et évacuées en urgence absolue, dont une par hélicoptère. La circulation a été interrompue sur la départementale et une enquête a été ouverte pour déterminer les circonstances du drame. Et puis on apprend également que le sort du journaliste français Christophe Glaize revient au premier plan. Détenu en Algérie depuis un an et condamné à 7 ans de prison, il vient de recevoir une accréditation symbolique de la FIFA pour la Coupe du Monde. Les défenseurs de la liberté de la presse réclament une grâce présidentielle, mais les autorités françaises reconnaissent qu'aucune date de libération ne peut être avancée à ce stade. Et du côté de l'économie, le groupe Air France KLM entretient le mystère sur son futur nom. Son directeur général Benjamin Smith a confirmé l'intégration prochaine de la compagnie scandinave SAS, tout en démentant la rumeur d'un passage sous la marque Blue Group. Le changement ne concernerait que la maison mère et non les compagnies elles-mêmes. Et enfin, côté culture, la gastronomie française est à l'honneur. Le chef César Troisgros, sacré cuisinier de l'année par Le Gault et Millau, incarne la transmission d'une dynastie, devenant le troisième de sa lignée à recevoir cette distinction après son grand-père et son père. C'est la fin de cette édition. Passez un excellent dimanche sur votre
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0: Bonjour, aujourd'hui 14 juin, nous fêtons les Élysées et les Ruffins. C'est aussi la journée mondiale du don de sang. C'est le 14 juin 1928 que naissait Ernesto Che Guevara, décédé en octobre 1967. Joyeux anniversaire à Donald Trump, né le 14 juin 1946, à la chanteuse italienne Gianna Nannini, née en 1956, à Boy George, né en 1961, aux deux Baudins, Vincent Dubois, né en 1964, et Jean-Christian Fraissinet, né en 1965, à Steffi Graf et au handballeur Jackson Richardson, tous deux nés en 1969, à Claudia Tagbo, née en 1973, et enfin à l'humoriste Olivier Debenois, né le 14 juin 1974. C'est aussi le 14 juin 1994 que disparaissait Marcel Mouloudji, né en septembre 1922, et en 2002, c'est Jacques Roulan, né en novembre 1930, qui nous quittait. Enfin, en 2006, le papa de Boule et Bill, le dessinateur belge Roba, qui était né en juillet 1930. Le 14 juin 1860, le comté de Nice est rattaché à la France suite au traité de Turin. En 1931, le naufrage du Saint-Philibert à l'embouchure de la Loire fait 450 victimes. En 1982, la guerre des Malouines entre le Royaume-Uni et l'Argentine prend fin. En 2000, Mehmet Ali Aksa est extradé vers la Turquie, condamné à l'emprisonnement à vie en Italie pour la tentative d'assassinat sur le pape Jean-Paul II. Il avait été gracié après 19 ans passés derrière les barreaux. Enfin, le 14 juin 2017, un incendie dans un immeuble d'habitation de Londres fait au moins 79 morts. Le dicton du jour, à Saint-Ruffin, cerise à plein jardin. Demain, vous penserez à fêter les Germaines.
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Ce qui est important, c'est l'instant. C'est la conversation entre le public et moi. C'est le moment de vérité. C'est ça, d'ailleurs, c'est une chose qu'on ne peut pas définir. C'est quand on entre en scène, quand j'arrive, vous savez, on s'isole, on s'enferme. Je m'absente tout à fait pour pouvoir mieux donner. C'est important, ça, c'est de donner. C'est une histoire d'amour entre le public et moi. Ah

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2: Né le 13 avril 1919 à Marseille, Robert Ripa est originaire d'une famille italienne. S'accompagnant d'une guitare, il se fait connaître dans les années 50 en interprétant diverses chansons d'artistes reconnus comme « Mon pote le gitan » d'Yves Montand, « Papa Noël » de José Padilla et « Mon petit voyou » de Léo Ferré. En 1959, le Marseillais remporte le coq de la chanson française avec le titre « Les arbres d'Aubervilliers ». Sa popularité grandit encore dans les années 60 grâce à son interprétation dramatique de « Magali », chanson de Robert Niel. Parallèlement, Robert Ripa mène une carrière au cinéma en jouant de petits rôles, comme dans « À quelle équipe ?»,« Montparnasse 19 » et « Doux amer ». Il devient également écrivain, publiant des poèmes, des contes et le roman intitulé « Les étrangers dans la ville ». Ce touche-à-tout meurt le 6 février 2005 dans la cité phocéenne.
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2: Née le 3 septembre 1894 à Paris, Marie Dubas débute sa carrière en 1917 au cabaret Le Perchoir, avant de rencontrer Maurice Chevalier et Miss Tinguette, avec lesquels elle chante au Casino de Paris. Elle enchaîne les opérettes et les comédies musicales, mais un accident de ses cordes vocales l'oblige à se tourner vers le music-hall. En 1927, elle monte pour la première fois sur la scène de l'Olympia, où elle y interprète sa plus célèbre chanson, Pedro.

0: Le public est subjugué et en redemande. Cette chanson va complètement lancer sa carrière. Marie Dubas continue à interpréter des œuvres musicales qui sont pour la plupart de grands succès, comme « Mais qu'est-ce que j'ai » en 1928, « C'est si bon quand c'est défendu » en 1930, « Le Doux Caboulot » en 1932 et surtout l'immortel « Mon Légionnaire » en 1936, repris par les plus grands artistes à l'image d'Édith Piaf et de Serge Gainsbourg.
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1: En 1940, en pleine guerre mondiale, le gouvernement de Vichy interdit aux Juifs de chanter sur scène et de passer à la radio. Marie Dubas, qui est justement d'origine juive polonaise, s'exile en Suisse. Elle enregistre plusieurs chansons grâce à Radio Lausanne. À la fin de la guerre, elle rentre à Paris et apprend que sa sœur a été fusillée et son frère déporté. Cela ne l'empêche toutefois pas de monter à nouveau sur scène à plusieurs reprises. Cette chanteuse, mimant parfois ses textes jusqu'à la caricature, nous quitte le 21 février 1972 et repose au cimetière du Père-Lachaise à Paris.

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3: Né le 5 juin 1952, Carol Fredericks voit le jour à Springfield, aux États-Unis. À l'âge de 20 ans, elle débute sa carrière de chanteuse en Californie. Son imposante carrure et sa voix puissante donnent des frissons à bon nombre de mélomanes. En 1979, cette noire américaine débarque en France, où elle est engagée comme choriste par plusieurs artistes renommés, parmi lesquels Michel Sardou, Johnny Hallyday et Mylène Farmer. Elle rejoint Jean-Jacques Goldman en 1991 et forme le trio Fredericks Goldman Jones. 4 albums voient le jour et plusieurs chansons restent gravées dans les mémoires, dont « À nos actes manqués »,« Rouge », juste après, est née en 17 à Leidenstadt.
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En 1996, elle enregistre l'album intitulé Springfield, comportant 14 chansons au style blues et gospel, puis en 1999, l'album Couleur et Parfum, mélangeant différents genres musicaux, est titre inédit. Terrassée par une crise cardiaque, elle nous quitte le 7 juin 2001.

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3: Le groupe des Poppies voit le jour au début des années 70, en pleine mouvance hippie, et alors que la guerre du Vietnam est dans tous les esprits. Ce groupe, constitué de 17 enfants français modestes, est issu de la chorale des petits chanteurs d'Asnières, créée en 1946 par Jean Amoureux. Le premier 45 tours des Poppies, intitulé Noël 70, rencontre un grand intérêt, avec 600 000 disques vendus. S'ensuivent d'autres succès incontestables, parmi lesquels Isabelle Je t'aime, des chansons pop et surtout l'indétrônable Non, non, rien n'a changé. En 1971, s'arrachant à 1 200 000 exemplaires.

Les chansons des Poppies ont tout rapport avec la paix, la fraternité, l'écologie et l'incompréhension face à la guerre. De très nombreuses radios diffusent leurs vinyles et des tournées ont lieu dans toute l'Europe. En 3 ans, le groupe parvient à écouler plus de 4 millions de disques. Disparus dans le courant des années 70, les Poppies renaissent à nouveau sous le nom des Petits Chanteurs d'Asnières.

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2: Il est 13h.
3: Bonjour, bonjour à tous. L'affaire Liana et ses poursuites politiques au lendemain des révélations sur les défaillances de l'État dans le suivi du suspect. La pression est montée d'un cran autour des gardes des Sceaux, de la gauche au Rassemblement National. Plusieurs responsables ont réclamé la démission de Gérald Darmanin. Le Premier ministre Sébastien Lecornu a aussitôt réaffirmé sa confiance dans l'action du ministre, renvoyant l'opposition à ce qu'il a qualifié de calcul politique. Et pour mémoire, le corps de cette collégienne de 11 ans disparue fin mai dans le Gers avait été retrouvé début juin, et la mère de la fillette a porté plainte contre l'État pour faute lourde. Selon un sondage publié hier, 39% des Français se disent favorables au départ du ministre, 59% y sont opposés. Et puis autre temps fort, la chaleur s'installe dans le pays. Une masse d'air très chaude a gagné la France depuis hier, avec déjà 30 degrés jusqu'au bord de la Loire et des pointes au-delà de 35 dans le sud. Et ce n'est qu'un début, un dôme de chaleur se met en place dimanche avec des températures qui pourraient approcher 40 degrés dans le sud du pays en début de semaine. Les autorités sanitaires appellent à la vigilance, en particulier pour les personnes âgées les plus fragiles. Après un printemps déjà marqué comme le plus chaud depuis 1900, plusieurs départements du Sud pourraient être placés en vigilance dans les prochaines heures. Du côté des faits divers, un grave accident de la route a endeuillé la Haute-Savoie hier matin à Saint-Triest. Une collision entre deux motos et une voiture a coûté la vie à une femme. Trois autres personnes ont été grièvement blessées et évacuées en urgence absolue, dont une par hélicoptère. La circulation a été interrompue sur la départementale et une enquête a été ouverte pour déterminer les circonstances du drame. Et puis on apprend également que le sort du journaliste français Christophe Glaize revient au premier plan. Détenu en Algérie depuis un an et condamné à 7 ans de prison, il vient de recevoir une accréditation symbolique de la FIFA pour la Coupe du Monde. Les défenseurs de la liberté de la presse réclament une grâce présidentielle, mais les autorités françaises reconnaissent qu'aucune date de libération ne peut être avancée à ce stade. Et du côté de l'économie, le groupe Air France KLM entretient le mystère sur son futur nom. Son directeur général Benjamin Smith a confirmé l'intégration prochaine de la compagnie scandinave SAS, tout en démentant la rumeur d'un passage sous la marque Blue Group. Le changement ne concernerait que la maison mère et non les compagnies elles-mêmes. Et enfin, côté culture, la gastronomie française est à l'honneur. Le chef César Troigros, sacré cuisinier de l'année par Le Go et Millau, incarne la transmission d'une dynastie, devenant le troisième de sa lignée à recevoir cette distinction après son grand-père et son père. C'est la fin de cette édition. Passez un excellent dimanche sur votre
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1: Bonjour à tous. Dans l'actualité musicale du jour, Niska annonce un concert au Stade de France en avril 2027. Le rappeur d'Evry vient d'annoncer un concert dans le mythique Stade de Parisien, prévu le 10 avril 2027. Les préventes ont débuté il y a quelques jours. Ce Stade de France, ce n'est pas le mien, c'est le vôtre. Après avoir longuement laissé planer le doute, le rappeur Niska vient d'annoncer donc un concert au Stade de France, prévu le 10 avril 2027. Dans une vidéo pour annoncer ce show inédit, l'artiste d'Evry revient sur ses débuts et assure que c'est grâce au soutien de ses fans depuis plus de 10 ans qu'il peut aujourd'hui se produire dans ce mythique stade parisien. Pour tenter d'avoir des places pour le concert de Niska au Stade de France, les préventes sont d'ores et déjà ouvertes. Révélé dans les années 2010, grâce à ses freestyles viraux sur YouTube, Niska s'est imposé depuis comme l'une des figures phares de la scène rap française, grâce à ses hits fédérateurs qui mêlent rap et influence afro et même son énergie scénique. Hâte donc de le découvrir sur scène, sur la scène du Stade de France en avril 2027. On se retrouve très vite avec d'autres actualités musicales.

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2: Né le 23 mai 1893 dans l'Aisne, Robert Gisors se destine comme son père à devenir médecin, mais son paternel est tué lors de la Grande Guerre. Cela change tous ses plans. Il entreprend alors une carrière de chanteur, initiée sans doute par sa mère qui pratiquait l'art lyrique. À partir de 1920, ce baryton Martin à la voix grave se spécialise ainsi dans le répertoire des opéras et opérettes classiques. Il crée divers rôles à l'opérette que l'on retrouve dans « Amour de princesse »,« La perle de Chicago » et « La hussarde ». Robert Gisors s'éteint dans les Yvelines le 5 novembre 1982.

0: Et nous étions à la sortie de la Scala un soir dans le hall quand la salle se vidait et du haut de la galerie, il y avait un ouvrier qui descendait et qui appelle ainsi sa femme. Eh, viens, Poupou, il lui fait, viens.
1: Oui.
0: Ça y est, que je dis à Christine, voilà notre phrase, c'est viens, Poupou, le viens, qui arrivera après, comme un coup de tympan dans les oreilles, et tu verras que ça fera encore un effet. On a mis les paroles là-dessus, mais chanté aussitôt, et ça a été tellement que les négrillons à Madagascar en débarquant les bagages des voyageurs chantent cette air-là.
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2: Né en 1932 dans le Nouveau-Brunswick, au Canada, Bobby Hachey s'intéresse très jeune à la musique et joue de la guitare, de la mandoline et du violon. Avec ses deux frères, il crée le groupe The Sunset Playboys et passe régulièrement à l'émission radio surnommée Willie Lamotte et ses Cavaliers des Plaines sur les ondes de CKVL. Dans le courant des années 60, Bobby Hachey et ses frères deviennent les Hachey Brothers et se produisent au Canada et aux États-Unis. Au milieu des années 70, le Canadien collabore avec le célèbre chanteur country Willie Lamotte. Ils enregistrent ensemble l'album intitulé « 30 ans et puis Nashville ». À partir de 1979, Hachey entame une carrière solo et crée plusieurs albums, dont un rendant hommage à Johnny Cash. Bien que ses chansons soient pour la plupart interprétées en anglais, quelques-uns de ses disques sont enregistrés en français, comme « Mon sourire, ma limousine »,« Tu es là dans mes pensées »,« L'adieu du soldat » et « Mon enfant, je te pardonne ». Après avoir donné plusieurs concerts au début des années 2000, ce chanteur considéré comme un guitariste country exceptionnel et un des pionniers de la musique western au Québec s'éteint le 18 octobre 2006 à Montréal des suites d'un cancer du poumon.

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1: Il est 14h.
2: Bonjour, bonjour à tous. L'affaire Liana et ses poursuites politiques au lendemain des révélations sur les défaillances de l'État dans le suivi du suspect. La pression est montée d'un cran autour des gardes des Sceaux, de la gauche au Rassemblement National. Plusieurs responsables ont réclamé la démission de Gérald Darmanin. Le Premier ministre Sébastien Lecornu a aussitôt réaffirmé sa confiance dans l'action du ministre, renvoyant l'opposition à ce qu'il a qualifié de calcul politique. Et pour mémoire, le corps de cette collégienne de 11 ans disparue fin mai dans le Gers avait été retrouvé début juin, et la mère de la fillette a porté plainte contre l'État pour faute lourde. Selon un sondage publié hier, 39% des Français se disent favorables au départ du ministre, 59% y sont opposés. Et puis autre temps fort, la chaleur s'installe dans le pays. Une masse d'air très chaude a gagné la France depuis hier, avec déjà 30 degrés jusqu'au bord de la Loire et des pointes au-delà de 35 dans le sud. Et ce n'est qu'un début. Un dôme de chaleur se met en place dimanche avec des températures qui pourraient approcher 40 degrés dans le sud du pays en début de semaine. Les autorités sanitaires appellent à la vigilance, en particulier pour les personnes âgées les plus fragiles. Après un printemps déjà marqué comme le plus chaud depuis 1900, plusieurs départements du Sud pourrait être placé en vigilance dans les prochaines heures. Du côté des faits divers, un grave accident de la route a endeuillé la Haute-Savoie hier matin à Saint-Triest. Une collision entre deux motos et une voiture a coûté la vie à une femme. Trois autres personnes ont été grièvement blessées et évacuées en urgence absolue, dont une par hélicoptère. La circulation a été interrompue sur la départementale et une enquête a été ouverte pour déterminer les circonstances du drame. Et puis on apprend également que le sort du journaliste français Christophe Glaize revient au premier plan. Détenu en Algérie depuis un an et condamné à 7 ans de prison, il vient de recevoir une accréditation symbolique de la FIFA pour la Coupe du Monde. Les défenseurs de la liberté de la presse réclament une grâce présidentielle, mais les autorités françaises reconnaissent qu'aucune date de libération ne peut être avancée à ce stade. Et du côté de l'économie,

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2: Bonjour à tous, aujourd'hui gros plan sur Ruben Torres, né en 1981 en Colombie. Ruben Torres intègre très tôt le monde du tennis. En 2000, il joue pour l'équipe de Coupe Davis colombienne. Il connaît son plus grand succès en jouant en double aux côtés de Joan Berg. Après des victoires remarquantes en 2002, il connaît un revers particulièrement douloureux l'année suivante. Une intervention chirurgicale à l'épaule le contraint de rester sur la touche. Puis c'est une blessure au poignet qui va l'invalider. Ses déboires physiques l'obligent donc à envisager une nouvelle carrière. C'est ce qu'il fait en 2004 après une brève incursion chez les joueurs de tennis mondiaux. Converti en homme d'affaires, il ne délaisse pas pour autant son sport de prédilection et ajoute une corde à son arc, coach sportif. C'est ainsi qu'il côtoie des célébrités comme l'actrice Hilary Swank, avec laquelle il entame une idylle en 2015. En mars 2016, il se fiance avec Hilary, mais en juin de la même année, le couple a été dissous. On se retrouve très vite avec d'autres infos.

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3: Né le 14 février 1957 à Metz, Buzy entame des études de médecine, puis de lettres à Paris. Parallèlement, elle prend des cours de claquette, ce qui lui permet de tenir un rôle dans le film musical Rocky Horror Picture Show. Remarquée alors par l'auteur de chansons Étienne Rodagil, Buzy signe son premier contrat d'artiste en 1980 et enregistre un premier single intitulé « Dyslexique ». La consécration intervient en 87 grâce au tube Body Physical.

Buzzi poursuit sa carrière en enregistrant 9 albums plus ou moins remarqués. Le titre « Adriane » est fréquemment diffusé sur les radios en 1983. Au début des années 2000, elle exerce son métier de physiothérapeute dans un cabinet parisien. Cette représentante d'un rock français populaire alternatif meurt le 14 novembre 2023, vaincue par la maladie.

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3: Né le 19 mai 1926 à Clermont-Ferrand, issu du milieu ouvrier, Fernand Reynaud quitte les études dès son certificat en poche et exerce plusieurs petits boulots comme projectionniste de cinéma et commis d'architecte. Très intéressé par le théâtre et contre l'avis de son père, il débarque à Paris en 1941 où il se produit dans des cabarets. Sa renommée s'amplifie brusquement au début des années 50 grâce à une rencontre déterminante avec Roger Pierre, Jean-Marc Thibault, Darry Cole et Raymond Devos. Les sketchs de Fernand Reynaud deviennent rapidement incontournables. Restons français, Le Douanier ou bien encore Le 22 à Asnières.
4: Bonjour madame, c'est bien à vous qu'il faut s'adresser pour téléphoner dans le bureau de poste.
5: Qu'est-ce que vous voulez ?
4: Je voudrais téléphoner. Je voudrais le 22 à Asnières.
5: Oui, dis donc, il me faudrait là. Qu'est-ce que vous voulez, oulala ? Ah oui. Oui, le 22 à Asnières.
4: Vous pensez que ça va être lent ? Vous ne pouvez pas savoir, forcément. Pourtant, Asnières, c'est pas tellement loin.
3: Ces expressions sont encore également dans toutes les mémoires, parmi lesquelles bourreau d'enfant, c'est étudié pour. C'est le plombier et allô tonton, pourquoi tu tousses ? Parallèlement au métier de la scène, cet humoriste enregistre plusieurs chansons comme Viens Poupoule, Évelan, Passe-moi l'éponge, Les jolies colonies de vacances et Ohé un bon. En pleine gloire, adulé par le public, l'Auvergnat trouve la mort le 28 septembre 1973 en percutant avec sa voiture accidentellement le mur du cimetière de Chèques-sur-Morge dans le Puy-de-Dôme. Un pareil événement aurait pu sans conteste faire l'objet de l'un de ses sketchs.
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1: Il est 15h.
2: Bonjour, bonjour à tous. L'affaire Liana et ses poursuites politiques au lendemain des révélations sur les défaillances de l'État dans le suivi du suspect. La pression est montée d'un cran autour des gardes des Sceaux, de la gauche au Rassemblement National. Plusieurs responsables ont réclamé la démission de Gérald Darmanin. Le Premier ministre Sébastien Lecornu a aussitôt réaffirmé sa confiance dans l'action du ministre, renvoyant l'opposition à ce qu'il a qualifié de calcul politique. Et pour mémoire, le corps de cette collégienne de 11 ans disparue fin mai dans le Gers avait été retrouvé début juin, et la mère de la fillette a porté plainte contre l'État pour faute lourde. Selon un sondage publié hier, 39% des Français se disent favorables au départ du ministre, 59% y sont opposés. Et puis autre temps fort, la chaleur s'installe dans le pays. Une masse d'air très chaude a gagné la France depuis hier, avec déjà 30 degrés jusqu'au bord de la Loire et des pointes au-delà de 35 dans le sud. Et ce n'est qu'un début. Un dôme de chaleur se met en place dimanche avec des températures qui pourraient approcher 40 degrés dans le sud du pays en début de semaine.

0: Le sort du journaliste français Christophe Glaise revient au premier plan. Détenu en Algérie depuis un an et condamné à 7 ans de prison, il vient de recevoir une accréditation symbolique de la FIFA pour la Coupe du Monde. Les défenseurs de la liberté de la presse réclament une grâce présidentielle, mais les autorités françaises reconnaissent qu'aucune date de libération ne peut être avancée à ce stade. Et du côté de l'économie, le groupe Air France KLM entretient le mystère sur son futur nom. Son directeur général Benjamin Smith a confirmé l'intégration prochaine de la compagnie scandinave SAS, tout en démentant la rumeur d'un passage sous la marque Blue Group. Le changement ne concernerait que la maison mère et non les compagnies elles-mêmes. Et enfin, côté culture, la gastronomie française est à l'honneur. Le chef César Troigros, sacré cuisinier de l'année par le Go et Mio, incarne la transmission d'une dynastie, devenant le troisième de sa lignée à recevoir cette distinction après son grand-père et son père. C'est la fin de cette édition. Passez un excellent dimanche sur votre radiosouvenir.com.
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1: Bonjour à tous. Dans l'actualité musicale du jour, Niska annonce un concert au Stade de France en avril 2027. Le rappeur d'Evry vient d'annoncer un concert dans le mythique Stade de Parisien, prévu le 10 avril 2027. Les préventes ont débuté il y a quelques jours. Ce Stade de France, ce n'est pas le mien, c'est le vôtre. Après avoir longuement laissé planer le doute, le rappeur Niska vient d'annoncer donc un concert au Stade de France, prévu le 10 avril 2027. Dans une vidéo pour annoncer ce show inédit, l'artiste d'Evry revient sur ses débuts et assure que c'est grâce au soutien de ses fans depuis plus de 10 ans qu'il peut aujourd'hui se produire dans ce mythique stade parisien. Pour tenter d'avoir des places pour le concert de Niska au Stade de France, les préventes sont d'ores et déjà ouvertes. Révélé dans les années 2010, grâce à ses freestyles viraux sur YouTube, Niska s'est imposé depuis comme l'une des figures phares de la scène rap française, grâce à ses hits fédérateurs qui mêlent rap et influence afro et même son énergie scénique. Hâte donc de le découvrir sur scène, sur la scène du Stade de France en avril 2027. On se retrouve très vite avec d'autres actualités.
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2: Née le 12 novembre 1960 à Ixelles en Belgique, Morane étudie le violon puis le piano et la guitare et chante dans différents festivals. Remarquée par Pierre Barou, elle enregistre son premier 45 tours en 1980, mais court après la reconnaissance jusqu'à un spectacle à Paris dont le succès lui permet d'enregistrer son premier album, Danser, en 1986.

Voix généreuse, sens du swing, Morane a désormais trouvé sa voix, une sorte de nougaro belge et féminin qui sait faire sonner les mots de la langue française. Toutes les mamas, en 1989, l'a fait connaître du grand public. 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

Morane est couronné par les Victoires de la Musique en 1994, se dépensant sans compter pour les Restos du Cœur et Solancy, faisant preuve dans la vie de la même énergie que sur scène. Victime d'un malaise cardiaque, elle disparaît prématurément le 7 mai 2018.

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1: Il est 16h.
2: Bonjour à tous. L'affaire Liana et ses poursuites politiques au lendemain des révélations sur les défaillances de l'État dans le suivi du suspect. La pression est montée d'un cran autour des gardes des Sceaux. De la gauche au Rassemblement national, plusieurs responsables ont réclamé la démission de Gérald Darmanin. Le Premier ministre Sébastien Lecornu a aussitôt réaffirmé sa confiance dans l'action du ministre, renvoyant l'opposition à ce qu'il a qualifié de calcul politique. Et pour mémoire, le corps de cette collégienne de 11 ans disparue fin mai dans le Gers avait été retrouvé début juin, et la mère de la fillette a porté plainte contre l'État pour faute lourde. Selon un sondage publié hier, 39% des Français se disent favorables au départ du ministre, 59% y sont opposés. Et puis autre temps fort, la chaleur s'installe dans le pays. Une masse d'air très chaude a gagné la France depuis hier, avec déjà 30 degrés jusqu'au bord de la Loire et des pointes au-delà de 35 dans le sud. Et ce n'est qu'un début. Un dôme de chaleur se met en place dimanche avec des températures qui pourraient approcher 40 degrés dans le sud du pays en début de semaine. Les autorités sanitaires appellent à la vigilance, en particulier pour les personnes âgées les plus fragiles. Après un printemps déjà marqué comme le plus chaud depuis 1900, plusieurs départements du Sud pourrait être placé en vigilance dans les prochaines heures. Du côté des faits divers, un grave accident de la route a endeuillé la Haute-Savoie hier matin à Saint-Triest. Une collision entre deux motos et une voiture a coûté la vie à une femme. Trois autres personnes ont été grièvement blessées et évacuées en urgence absolue, dont une par hélicoptère. La circulation a été interrompue sur la départementale et une enquête a été ouverte pour déterminer les circonstances du drame. Et puis on apprend également que le sort du journaliste français Christophe Glaize revient au premier plan. Détenu en Algérie depuis un an et condamné à 7 ans de prison, il vient de recevoir une accréditation symbolique de la FIFA pour la Coupe du Monde. Les défenseurs de la liberté de la presse réclament une grâce présidentielle, mais les autorités françaises reconnaissent qu'aucune date de libération ne peut être avancée à ce stade. Et du côté de l'économie, le groupe Air France

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2: Née le 20 avril 1936 à Montréal, Margot Lefebvre participe à l'adolescence à des émissions de découverte de jeunes talents sur les ondes de plusieurs radios québécoises. Sa voix chaleureuse et son allure classique lui donnent un avantage certain sur les autres candidats. Cela lui permet d'enregistrer ses premières chansons dès 1958 comme « Dieu seul »,« Sarah » et « Vous ». Le succès reste toutefois modeste, mais la jeune femme profite peu de temps après d'une parfaite ambiguïté pour se faire connaître. En effet, alors que la jeunesse découvre la nouvelle vague yéyé au début des années 60, les plus anciens tombent sous le charme de la bossa nova, avec des chansons imprégnées de ce style et interprétées à la perfection par Margot Lefebvre. Les succès s'enchaînent, parmi lesquels « C'est la faute au bossa nova »,« Flagrant délit »,« J'ai le cœur qui danse » et « Le vrai bonheur n'existe qu'en amour ». Pendant plus de 10 ans, soit jusqu'au début des années 70, cette artiste québécoise bénéficie d'une belle popularité et se retrouve souvent en tête des hit-parades. Par la suite, ses apparitions se font de plus en plus discrètes, jusqu'à son décès survenu le 19 décembre 1989.

Nous sommes le 18 novembre. En Guadeloupe, Florence Artaud remporte la route du Rhum. À bord de son trimaran Pierre Ier, elle a atteint la Guadeloupe après 14 jours, 10 heures, 8 minutes et 28 secondes de traversée. Elle est la première femme à remporter une course transatlantique en solitaire. Et dans la playlist de 1990, on écoute Maldon, la musique dans la peau, chanson du groupe guadeloupéen Zouk Machine, enregistrée en 89 et sortie en mai 90. En France, elle a eu un grand succès durant l'été, elle est restée numéro 1 au top 50 pendant 9 semaines. Voici Maldon, Zouk Machine.

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0: Né le 21 août 1950 à Montreux, Patrick Juvet passe son enfance à la Tour de Paix, non loin de Lausanne. Il découvre très vite les artistes et groupes américains des années 50 et 60, grâce à son père qui possède un commerce de disques. Il entre au Conservatoire de Lausanne dès l'âge de 6 ans, dans la classe de piano où il obtient un premier prix. En 1971, Patrick Juvet parvient à persuader l'attaché de presse Florence Aboulker qu'il possède un talent certain de compositeur. De fil en aiguille, Eddie Barclay lui donne sa chance et le jeune Suisse sort alors un premier 45 tours intitulé « Romantique, pas mort ». Mais c'est son second disque, la Musica, qui fera exploser les ventes avec plus de 300 000 exemplaires. 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

Fort de cet immense succès, Patrick Juvet enregistre alors d'énormes tubes dans les années 70, parmi lesquels « Rappelle-toi Minette »,« Au même endroit, à la même heure » et « Sonia ».

Malheureusement, Patrick Juvé voit sa notoriété décliner dès la fin des années 80. Il sombre alors dans la drogue et l'alcool et s'installe à Barcelone au début des années 2000. Victime sans doute d'un arrêt cardiaque, il est retrouvé sans vie le 1er avril 2021.

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2: Il est 17h.
3: Bonjour, bonjour à tous. L'affaire Liana et ses poursuites politiques au lendemain des révélations sur les défaillances de l'État dans le suivi du suspect. La pression est montée d'un cran autour des gardes des Sceaux. De la gauche au Rassemblement national, plusieurs responsables ont réclamé la démission de Gérald Darmanin. Le Premier ministre Sébastien Lecornu a aussitôt réaffirmé sa confiance dans l'action du ministre, renvoyant l'opposition à ce qu'il a qualifié de calcul politique. Et pour mémoire, le corps de cette collégienne de 11 ans disparue fin mai dans le Gers avait été retrouvé début juin, et la mère de la fillette a porté plainte contre l'État pour faute lourde, selon

0: placé en vigilance dans les prochaines heures. Du côté des faits divers, un grave accident de la route a endeuillé la Haute-Savoie hier matin à Saint-Triest. Une collision entre deux motos et une voiture a coûté la vie à une femme. Trois autres personnes ont été grièvement blessées et évacuées en urgence absolue, dont une par hélicoptère. La circulation a été interrompue sur la départementale et une enquête a été ouverte pour déterminer les circonstances du drame. Et puis on apprend également que le sort du journaliste français Christophe Glaize revient au premier plan. Détenu en Algérie depuis un an et condamné à 7 ans de prison, il vient de recevoir une accréditation symbolique de la FIFA pour la Coupe du Monde. Les défenseurs de la liberté de la presse réclament une grâce présidentielle, mais les autorités françaises reconnaissent qu'aucune date de libération ne peut être avancée à ce stade. Et du côté de l'économie, le groupe Air France KLM entretient le mystère sur son futur nom. Son directeur général Benjamin Smith a confirmé l'intégration prochaine de la compagnie scandinave SAS, tout en démentant la rumeur d'un passage sous la marque Blue Group. Le changement ne concernerait que la maison mère et non les compagnies elles-mêmes. Et enfin, côté culture, la gastronomie française est à l'honneur. Le chef César Troigros, sacré cuisinier de l'année par le Goemio, incarne la transmission d'une dynastie, devenant le troisième de sa lignée à recevoir cette distinction après son grand-père et son père. C'est la fin de cette édition. Passez un excellent dimanche sur votre
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1: Vous savez, dans les quartiers populaires, tous ces gens qu'on aimait et qu'on entendait à la radio, on ne les avait pas forcément vus sur scène. Et un jour, je vais voir, de mes yeux voir Yves Montand, la beigne que j'ai prise. Je ne savais pas qu'on pouvait faire ça en 3 minutes. Et je pense que ça m'a... Je me suis dit, c'est ça que je veux faire si un jour je deviens chanteur professionnel, ce que je n'étais pas encore. C'est ça que je veux faire. Et j'ai toujours donné la priorité au visuel. Mais ça, il n'empêche que certaines chansons comme Bleu Blanc Blond sont venues au secours de ma réputation populaire. Ça fait pas de mal. Je me veux d'abord homme de scène.
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4: Bonjour à tous. Dans l'actualité musicale du jour, Niska annonce un concert au Stade de France en avril 2027. Le rappeur d'Evry vient d'annoncer un concert dans le mythique Stade de Parisien, prévu le 10 avril 2027. Les préventes ont débuté il y a quelques jours. Ce Stade de France, ce n'est pas le mien, c'est le vôtre. Après avoir longuement laissé planer le doute, le rappeur Niska vient d'annoncer donc un concert au Stade de France, prévu le 10 avril 2027. Dans une vidéo pour annoncer ce show inédit, l'artiste d'Evry revient sur ses débuts et assure que c'est grâce au soutien de ses fans depuis plus de 10 ans qu'il peut aujourd'hui se produire dans ce mythique stade parisien. Pour tenter d'avoir des places pour le concert de Niska au Stade de France, les préventes sont d'ores et déjà ouvertes. Révélé dans les années 2010 grâce à ses freestyles viraux sur YouTube, Niska s'est imposé depuis comme l'une des figures phares de la scène rap française, grâce à ses hits fédérateurs qui mêlent rap et influence afro et même son énergie scénique. Hâte donc de le découvrir sur scène, sur la scène du Stade de France en avril 2027. On se retrouve très vite avec d'autres actualités musicales.

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Il y a toujours trois périodes dans n'importe quoi, dans la vie en général, et surtout dans la musique. Première période, si on est doué, on chante très bien, parfaitement bien, car il n'y a que l'instinct. La deuxième, c'est la plus horrible, on contrôle. En général, on n'est pas assez intelligent pour avoir autant de qualité que le talent instinctif qu'on peut avoir. Et la troisième période est celle où, selon qu'on soit plus ou moins en forme, on contrôle juste assez l'instinct et juste assez la technique pour être maître de ses moyens.

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0: Je reste toujours optimiste, c'est-à-dire que je ne crois pas au bonheur absolu, mais je crois qu'au quotidien, il y a des petits bonheurs tout le temps. Encore faut-il arriver à les saisir et à en profiter. Et ça, j'avoue que j'y arrive de mieux en mieux. Et c'est ce que j'essaye de dire. Voilez, sens-les les petits bonheurs quotidiens. Attrape-les, fais-en quelque chose et perds pas trop de temps dans la déprime. Enfin, c'est normal de déprimer par moments et de ne pas être bien dans ses baskets. C'est quand même pas facile la vie tous les jours, mais c'est merveilleux.
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3: Née le 11 décembre 1943 à La Haye, Anne van der Love étudie la philosophie à Paris et devient institutrice. Dès 1965, elle commence à composer et à interpréter des chansons dans le cabaret surnommé Chez Georges, à Saint-Germain-des-Prés. Le titre, Balade en novembre 1967, est récompensé du Grand Prix du disque.

Anne van der Love chante dans les usines en grève durant les événements de mai 1968. On la surnomme alors la Joan Baez française. Elle enregistre plusieurs chansons remarquées et remarquables, comme « Les petits cafés » et « La fontaine de Dijon ». À partir de 1972, elle s'installe en Bretagne et décide de s'autoproduire en ne chantant plus que dans les écoles, les prisons et les maisons de la culture. Atteinte d'un cancer, Anne van der Love s'éteint le 30 juin 2019 dans le Finistère.

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1: Il est 18h.
2: Bonjour, bonjour à tous. L'affaire Liana et ses poursuites politiques au lendemain des révélations sur les défaillances de l'État dans le suivi du suspect. La pression est montée d'un cran autour des gardes des Sceaux, de la gauche au Rassemblement National. Plusieurs responsables ont réclamé la démission de Gérald Darmanin. Le Premier ministre Sébastien Lecornu a aussitôt réaffirmé sa confiance dans l'action du ministre, renvoyant l'opposition à ce qu'il a qualifié de calcul politique. Et pour mémoire, le corps de cette collégienne de 11 ans disparue fin mai dans le Gers avait été retrouvé début juin, et la mère de la fillette a porté plainte contre l'État pour faute lourde. Selon un sondage publié hier, 39% des Français se disent favorables au départ du ministre, 59% y sont opposés. Et puis autre temps fort, la chaleur s'installe dans le pays. Une masse d'air très chaude a gagné la France depuis hier, avec déjà 30 degrés jusqu'au bord de la Loire et des pointes au-delà de 35 dans le sud. Et ce n'est qu'un début. Un dôme de chaleur se met en place dimanche avec des températures qui pourraient approcher 40 degrés dans le sud du pays en début de semaine. Les autorités sanitaires appellent à la vigilance, en particulier pour les personnes âgées les plus fragiles. Après un printemps déjà marqué comme le plus chaud depuis 1900, plusieurs départements du Sud pourraient être placés en vigilance dans les prochaines heures. Du côté des faits divers, un grave accident de la route a endeuillé la Haute-Savoie hier matin à Saint-Triest. Une collision entre deux motos et une voiture a coûté la vie à une femme. Trois autres personnes ont été grièvement blessées et évacuées en urgence absolue, dont une par hélicoptère. La circulation a été interrompue sur la départementale et une enquête a été ouverte pour déterminer les circonstances du drame. Et puis on apprend également que le sort du journaliste français Christophe Glaize revient au premier plan. Détenu en Algérie depuis un an et condamné à 7 ans de prison, il vient de recevoir une accréditation symbolique de la FIFA pour la Coupe du Monde. Les défenseurs de la liberté de la presse réclament une grâce présidentielle, mais les autorités françaises reconnaissent qu'aucune date de libération ne peut être avancée à ce stade. Et du côté de l'économie, le groupe Air France KLM entretient le mystère sur son futur nom. Son directeur général Benjamin Smith a confirmé l'intégration prochaine de la compagnie scandinave SAS, tout en démentant la rumeur d'un passage sous la marque Blue Group. Le changement ne concernerait que la maison mère et non les compagnies elles-mêmes. Et enfin, côté culture, la gastronomie française est à l'honneur. Le chef César Troigros, sacré cuisinier de l'année par le Go et Mio, incarne la transmission d'une dynastie, devenant le troisième de sa lignée à recevoir cette distinction après son grand-père et son père. C'est la fin de cette édition. Passez un excellent dimanche sur votre radiosouvenir.com.
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1: Entrez dans le grenier de Willy et bienvenue en 1990. Nous sommes le 18 novembre en Guadeloupe. Florence Artaud remporte la route du Rhum. À bord de son trimaran Pierre Ier, elle a atteint la Guadeloupe après 14 jours, 10 heures, 8 minutes et 28 secondes de traversée. Elle est la première femme à remporter une course transatlantique en solitaire. Et dans la playlist de 1990, on écoute Maldon, La musique dans la peau, chanson du groupe guadeloupéen Zouk Machine, enregistrée en 89 et sortie en mai 90. En France, elle a eu un grand succès durant l'été, elle est restée numéro 1 au top 50 pendant 9 semaines. Voici Maldon, Zouk Machine.

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2: Né en 1932 à Joliette, au Québec, André Bertrand débute une carrière de chanteur à Montréal, au Café Moulin Rouge, en 1955. Demi-frère de Yolande Guérard, lui également célèbre chanteur québécois, il interprète un extrait d'opéra à l'émission de télévision surnommée Music Hall à la SRC en 1956. André Bertrand enregistre ensuite plusieurs succès, dont « Hello, le soleil brille »,« Toi qui pars », ou bien encore « Jalousie ». Malgré tout, c'est principalement dans le répertoire des chansons à boire qu'il se fait le plus connaître. En 1961, il remporte le trophée du meilleur disque folklorique avec le titre « Vive le bon vin ». Au début des années 80 et grâce à plusieurs subventions, André Bertrand chante dans de nombreuses résidences pour personnes âgées afin de faire revivre une partie de la chanson rétro-québécoise. Ce chanteur à la voix basse s'éteint le 18 décembre 1996.

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2: Né le 18 octobre 1942 à Montréal, Emmanuel, de son vrai nom Ginette Filion, fréquente l'école de musique Vincent Dindy, avec pour objectif de devenir chanteuse classique. Mais une rencontre fortuite avec le parolier Luc Plamondon en 1972 change complètement le cours de sa carrière. Ce dernier lui propose d'interpréter plutôt des chansons populaires, ce dont elle accepte. Son premier tube sort en 1972, « Emmène-moi vers le soleil ».

Un second parolier, Stéphane Venn, tombe immédiatement sous le charme d'Emmanuel et lui écrit alors la quasi-totalité de son album en 1973 intitulé « Le monde à l'envers ». La Québécoise, fort de ses nombreux succès, devient une icône incontournable de la variété. Les tubes sont légion, parmi lesquels « Chanter pour vivre »,« Je t'avais fait une chanson » et « On y arrivera ». En 2013, elle participe au spectacle « Le retour de nos idoles » aux côtés d'autres gloires renommées comme Jean-Pierre Ferland, Michel Fugain, Nicole Croisy et Patrick Juvet. Atteinte d'Alzheimer, Emmanuel s'éteint le 3 mars 2024.

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3: Né le 29 avril 1907 à Ajaccio, Tino Rossi débute sa carrière dans les cafés-concerts d'Aix-en-Provence. En 1933, il se produit à l'Alcazar de Marseille avant de débarquer à Paris où il chante à l'ABC dès 1935. Le succès vient petit à petit et prend une ampleur considérable lorsqu'il interprète des chansons de sa région natale, la Corse. Vieni, vieni, ma Corse, Corsica Bella ou bien encore Au Corsile d'amour.

La carrière du jeune corps se retrouve en pleine ascension et les succès sont monnaie courante. Le chant du Guardian, Marie Tournelle, Ma belle étoile, sans oublier évidemment son plus grand succès intitulé Petit Papa Noël, qui se vend encore aujourd'hui à des millions d'exemplaires.

Dans les années 50, Tino Rossi dévie son répertoire vers celui de l'opérette et chante alors la célèbre chanson « Méditerranée ».

Il passe fréquemment à la télévision, jusqu'à son décès survenu le 26 septembre 1983. La France a perdu un chanteur très populaire, pour ne pas dire idolâtré.

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2: Il est 19h.
3: Bonjour, bonjour à tous. L'affaire Liana et ses poursuites politiques au lendemain des révélations sur les défaillances de l'État dans le suivi du suspect. La pression est montée d'un cran autour des gardes des Sceaux, de la gauche au Rassemblement National. Plusieurs responsables ont réclamé la démission de Gérald Darmanin. Le Premier ministre Sébastien Lecornu a aussitôt réaffirmé sa confiance dans l'action du ministre, renvoyant l'opposition à ce qu'il a qualifié de calcul politique. Et pour mémoire, le corps de cette collégienne de 11 ans disparue fin mai dans le Gers avait été retrouvé début juin, et la mère de la fillette a porté plainte contre l'État pour faute lourde. Selon un sondage publié hier, 39% des Français se disent favorables au départ du ministre, 59% y sont opposés. Et puis autre temps fort, la chaleur s'installe dans le pays. Une masse d'air très chaude a gagné la France depuis hier, avec déjà 30 degrés jusqu'au bord de la Loire et des pointes au-delà de 35 dans le sud. Et ce n'est qu'un début. Un dôme de chaleur se met en place dimanche avec des températures qui pourraient approcher 40 degrés dans le sud du pays en début de semaine. Les autorités sanitaires appellent à la vigilance, en particulier pour les personnes âgées les plus fragiles. Après un printemps déjà marqué comme le plus chaud depuis 1900, plusieurs départements du Sud pourraient être placés en vigilance dans les prochaines heures. Du côté des faits divers, un grave accident de la route a endeuillé la Haute-Savoie hier matin à Saint-Triest. Une collision entre deux motos et une voiture a coûté la vie à une femme. Trois autres personnes ont été grièvement blessées et évacuées en urgence absolue, dont une par hélicoptère. La circulation a été interrompue sur la départementale et une enquête a été ouverte pour déterminer les circonstances du drame. Et puis on apprend également que le sort du journaliste français Christophe Glaize revient au premier plan. Détenu en Algérie depuis un an et condamné à 7 ans de prison, il vient de recevoir une accréditation symbolique de la FIFA pour la Coupe du Monde. Les défenseurs de la liberté de la presse réclament une grâce présidentielle, mais les autorités françaises reconnaissent qu'aucune date de libération ne peut être avancée à ce stade. Et du côté de l'économie, le groupe Air France KLM entretient le mystère sur son futur nom. Son directeur général Benjamin Smith a confirmé l'intégration prochaine de la compagnie scandinave SAS, tout en démentant la rumeur d'un passage sous la marque Blue Group. Le changement ne concernerait que la maison mère et non les compagnies elles-mêmes. Et enfin, côté culture, la gastronomie française est à l'honneur. Le chef César Troigros, sacré cuisinier de l'année par le Go et Mio, incarne la transmission d'une dynastie, devenant le troisième de sa lignée à recevoir cette distinction après son grand-père et son père. C'est la fin de cette édition. Passez un excellent dimanche sur votre
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3: Né le 27 novembre 1931 au Havre, Jacqueline Danneau fréquente le célèbre petit conservatoire de la chanson de Mireille au début des années 60. Elle est alors remarquée par Georges Brassens, qui l'a fait se produire en 1962 lors de la première partie de son récital à l'Olympia. En 1965, elle participe au concours de la Rose d'Or d'Antibes et chante « Non c'est rien », titre remarqué qui sera repris immédiatement en version anglaise sous le nom de « Free Again » par Barbara Streisand.

Jacqueline Dano poursuit sa carrière dans les années 70 et 80 en se produisant fréquemment à l'étranger. Elle devient, à l'image de Juliette Gréco, une véritable ambassadrice de la chanson française. Citons parmi ses plus grands succès Le Manteau Gris, Marie Marie, Les Amants Merveilleux ou bien encore Ce Merveilleux Silence. Parallèlement, elle tourne dans une quinzaine de téléfilms et dans une vingtaine de films, sans oublier plusieurs apparitions sur les planches. Elle nous quitte le 28 novembre 2021 à Herblay-sur-Seine, le lendemain de ses 90 ans.

0: 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J'aurais jamais pensé qu'un jour vous déplacerez pour moi. 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
1: Bonjour à tous. Dans l'actualité musicale du jour, Niska annonce un concert au Stade de France en avril 2027. Le rappeur d'Evry vient d'annoncer un concert dans le mythique Stade de Parisien, prévu le 10 avril 2027. Les préventes ont débuté il y a quelques jours. Ce Stade de France, ce n'est pas le mien, c'est le vôtre. Après avoir longuement laissé planer le doute, le rappeur Niska vient d'annoncer donc un concert au Stade de France, prévu le 10 avril 2027. Dans une vidéo pour annoncer ce show inédit, l'artiste d'Evry revient sur ses débuts et assure que c'est grâce au soutien de ses fans depuis plus de 10 ans qu'il peut aujourd'hui se produire dans ce mythique stade parisien. Pour tenter d'avoir des places pour le concert de Niska au Stade de France, les préventes sont d'ores et déjà ouvertes. Révélé dans les années 2010, grâce à ses freestyles viraux sur YouTube, Niska s'est imposé depuis comme l'une des figures phares de la scène rap française, grâce à ses hits fédérateurs qui mêlent rap et influence afro et même son énergie scénique. Hâte donc de le découvrir sur scène, sur la scène du Stade de France en avril 2027. On se retrouve très vite avec d'autres actualités musicales.

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2: Né le 29 novembre 1937 à Montréal, Marc Gélinas est à la fois un acteur, scénariste, compositeur et chanteur. Très jeune, il commence à écrire des textes et prend des cours de chant en 1954. Paradoxalement, ce n'est pas en tant que chanteur que le Québécois va débuter sa carrière, mais en tant que comédien. En 1955, il passe sur Radio-Canada en jouant le téléroman surnommé « Beau temps, mauvais temps ». L'attrait pour la chanson reste toutefois fort, et le jeune homme bénéficie encore du soutien de Radio-Canada en 1957 pour débuter une carrière de chanteur en interprétant la chanson « Boucle blonde ». Le succès se confirme à nouveau avec un disque intitulé « Aide-toi et le ciel t'aidera », grâce auquel il remporte le Grand Prix du disque canadien. Adulé, Marc Gélinas se produit ensuite fréquemment sur les plateaux de télévision et dans les cabarets. Les titres sont légion, à l'image de « Tu te souviendras de moi » en 1966, « Rendez-vous à Montréal » en 1967, « La solitude » en 1969 ou bien encore « J'ai du bon feu ». Atteint d'un cancer du foie, il s'éteint le 2 octobre 2001 à Sainte-Agathe et laisse tout un pays dans un profond désarroi.

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2: Née en 1932 à Paris, Monique Gaube débarque au Québec à l'âge de 22 ans et étudie le chant, tout en participant avec succès à plusieurs concours d'amateurs. Elle débute sa carrière en 1956 au cabaret Les Trois Castors de Jacques Normand. Ses chansons sont principalement tournées vers le registre d'Édith Piaf. Elle interprète toutefois des œuvres d'autres artistes renommés, comme La Mama de Charles Aznavour ou Fais la rire d'Hervé Villard. Parallèlement à sa carrière d'interprète, elle anime des émissions à la radio et à la télévision québécoise, telles que Le Bel de Nuit et Avec plaisir. À la fin des années 60, elle décide de mettre un terme à sa carrière et disparaît le 19 décembre 2002 à Montréal.

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2: Né le 23 avril 1917 à Paris, René Lebas habite avec ses parents juifs dans le quartier de la Bastille. Elle y exerce plusieurs métiers, dont dactylo, danseuse et journaliste. À l'âge de 20 ans, cette Roumaine d'origine remporte un concours radio-crochet sur Radio Cité. Puis elle débute sa carrière en tant qu'interprète au cabaret La Conga. En 1939, elle enregistre son premier disque, puis se produit à Cannes. Malheureusement, en juillet 1942, son père et sa sœur cadette sont emportés dans la rafle du Veldiv. Ses origines juives l'obligent alors à se réfugier à Lausanne, où elle parvient néanmoins à poursuivre sa carrière, en enregistrant plusieurs chansons, dont « Insensiblement » est de l'autre côté de la rue, sur Radio Lausanne. À la fin de la guerre, René Lebas revient en France et interprète des artistes très variés, comme Charles Aznavour, Jacques Brel, Francis Lemarque et Boris Vian. Dès 1963, elle décide de se consacrer à la production de chanteurs, notamment de Régine et Serge Lama. Devenue également productrice de films d'animation pour enfants, elle nous quitte à Paris le 18 décembre 2009.

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2: Né le 22 novembre 1957, Gérard Gustin, surnommé Gégé Junior, est le fils du chef d'orchestre Gérard Gustin, compositeur de chansons pour Sacha Distel et Annie Cordy, comme le célèbre titre « Tata Yo-Yo ».

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1: Gégé Junior est à la fois chanteur et acteur. On le retrouve notamment en 1982 dans le film « 2 heures moins le quart avant Jésus-Christ » de Jean Yann. Dans le registre musical, il rencontre un succès éphémère dans le courant des années 70 et 80 en interprétant quelques titres sur des rythmes disco tels que « Tu me connais pas »,« White Magic » et « Une musique américaine ». Las, un mal de vivre indéfinissable l'oblige souvent à ingurgiter des produits illicites. Cette consommation lui sera fatale en juillet 1996. Il repose aux côtés de son père dans le cimetière du Grand Yass à Cannes.

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2: Née le 25 novembre 1922 en Catalogne, Gloria Lasso est tout d'abord assistante dans un cabinet médical, avant de devenir en 1949 animatrice dans une radio espagnole. En 1954, elle débarque à Paris et chante dans un cabaret ibérique des Champs-Élysées. Elle enregistre en 1956 sa plus célèbre chanson, intitulée « Étranger au paradis ».

Gloria Lasso remporte alors un succès incontestable et devient la première artiste du musical à vendre 1 million de disques en France. Sa voix étonnante, constituée de trilles roucoulantes, lui vaut le surnom de Rossignol madrilène, bien qu'elle soit originaire de Catalogne. Elle enregistre de nombreux tubes, parmi lesquels Amour, castagnette et tango, Bon voyage et Sois pas fâché. Menant une vie très libertine, elle se marie d'ailleurs à 9 reprises, elle connaît par la suite des difficultés en raison de l'apparition sur la scène artistique de la nouvelle star, Dalida, qui lui fait passablement d'ombre. Désabusée, elle quitte la France pour le Mexique, où elle devient à la fin des années 60 une véritable vedette. En 1972, elle tente à nouveau un retour dans l'Hexagone, mais le public ne répond pas à ses attentes. Seul un certain Pascal Sevran, grâce à son émission « La chance aux chansons », lui donne un semblant de notoriété. Gloria Lasso repart alors en Amérique centrale, où elle meurt d'une crise cardiaque le 4 décembre 2005.

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1: Il est 20h.
2: Bonjour, bonjour à tous. L'affaire Liana et ses poursuites politiques au lendemain des révélations sur les défaillances de l'État dans le suivi du suspect. La pression est montée d'un cran autour des gardes des Sceaux, de la gauche au Rassemblement National. Plusieurs responsables ont réclamé la démission de Gérald Darmanin. Le Premier ministre Sébastien Lecornu a aussitôt réaffirmé sa confiance dans l'action du ministre, renvoyant l'opposition à ce qu'il a qualifié de calcul politique. Et pour mémoire, le corps de cette collégienne de 11 ans disparue fin mai dans le Gers avait été retrouvé début juin, et la mère de la fillette a porté plainte contre l'État pour faute lourde. Selon un sondage publié hier, 39% des Français se disent favorables au départ du ministre, 59% y sont opposés. Et puis autre temps fort, la chaleur s'installe dans le pays. Une masse d'air très chaude a gagné la France depuis hier, avec déjà 30 degrés jusqu'au bord de la Loire et des pointes au-delà de 35 dans le sud. Et ce n'est qu'un début, un dôme de chaleur se met en place dimanche avec des températures qui pourraient approcher 40 degrés dans le sud du pays en début de semaine. Les autorités sanitaires appellent à la vigilance, en particulier pour les personnes âgées les plus fragiles. Après un printemps déjà marqué comme le plus chaud depuis 1900, plusieurs départements du Sud pourrait être placé en vigilance dans les prochaines heures. Du côté des faits divers, un grave accident de la route a endeuillé la Haute-Savoie hier matin à Saint-Triest. Une collision entre deux motos et une voiture a coûté la vie à une femme. Trois autres personnes ont été grièvement blessées et évacuées en urgence absolue, dont une par hélicoptère. La circulation a été interrompue sur la départementale et une enquête a été ouverte pour déterminer les circonstances du drame. Et puis on apprend également que le sort du journaliste français Christophe Glaize revient au premier plan. Détenu en Algérie depuis un an et condamné à 7 ans de prison, il vient de recevoir une accréditation symbolique de la FIFA pour la Coupe du Monde. Les défenseurs de la liberté de la presse réclament une grâce présidentielle, mais les autorités françaises reconnaissent qu'aucune date de libération ne peut être avancée à ce stade. Et du côté de l'économie, le groupe Air France KLM entretient le mystère sur son futur nom. Son directeur général Benjamin Smith a confirmé l'intégration prochaine de la compagnie

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Nous sommes le 18 novembre. En Guadeloupe, Florence Artaud remporte la route du Rhum. À bord de son trimaran Pierre Ier, elle a atteint la Guadeloupe après 14 jours, 10 heures, 8 minutes et 28 secondes de traversée. Elle est la première femme à remporter une course transatlantique en solitaire. Et dans la playlist de 1990, on écoute Maldon, la musique dans la peau, chanson du groupe guadeloupéen Zouk Machine, enregistrée en 89 et sortie en mai 90. En France, elle a eu un grand succès durant l'été, elle est restée numéro 1 au top 50 pendant 9 semaines. Voici Maldon, Zouk Machine.

Il y a toujours trois périodes dans n'importe quoi, dans la vie en général, et surtout dans la musique. Première période, si on est doué, on chante très bien, parfaitement bien, car il n'y a que l'instinct. La deuxième, c'est la plus horrible, on contrôle. En général, on n'est pas assez intelligent pour avoir autant de qualité que le talent instinctif qu'on peut avoir. Et la troisième période est celle où, selon qu'on soit plus ou moins en forme, on contrôle juste assez l'instinct et juste assez la technique pour être maître de ses moyens.

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2: Né le 16 avril 1908 à Paris, Ray Ventura n'est autre que l'oncle de Sacha Distel. Influencé très jeune par les grands orchestres de jazz américains, il décide à son tour de monter un orchestre, en compagnie entre autres du pianiste Paul Misraki et du guitariste Loulou Gasté. Véritable remède à l'amorosité ambiante d'entre-deux-guerres, Ray Ventura et ses collégiens imposent un style musical jazzy. Les succès sont légion. 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

Pendant l'occupation, en raison de ses origines juives et afin de pouvoir librement continuer sa carrière, Ray Ventura s'exile en Amérique latine. Il revient en France après la guerre et rencontre à nouveau le triomphe jusque dans les patelins les plus reculés. Au milieu des années 50, l'orchestre cesse son activité car le style change, faisant place à la vague rock et yéyé. Ray Ventura se consacre alors à l'édition musicale. Il meurt le 29 mars 1979 à Palma de Mallorca.

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1: Il est 21h.
2: Bonjour, bonjour à tous. L'affaire Liana et ses poursuites politiques au lendemain des révélations sur les défaillances de l'État dans le suivi du suspect. La pression est montée d'un cran autour des gardes des Sceaux, de la gauche au Rassemblement National. Plusieurs responsables ont réclamé la démission de Gérald Darmanin. Le Premier ministre Sébastien Lecornu a aussitôt réaffirmé sa confiance dans l'action du ministre, renvoyant l'opposition à ce qu'il a qualifié de calcul politique. Et pour mémoire, le corps de cette collégienne de 11 ans disparue fin mai dans le Gers avait été retrouvé début juin, et la mère de la fillette a porté plainte contre l'État pour faute lourde. Selon un sondage publié hier, 39% des Français se disent favorables au départ du ministre, 59% y sont opposés. Et puis autre temps fort, la chaleur s'installe dans le pays. Une masse d'air très chaude a gagné la France depuis hier, avec déjà 30 degrés jusqu'au bord de la Loire et des pointes au-delà de 35 dans le sud. Et ce n'est qu'un début. Un dôme de chaleur se met en place dimanche avec des températures qui pourraient approcher 40 degrés dans le sud du pays en début de semaine. Les autorités sanitaires appellent à la vigilance, en particulier pour les personnes âgées les plus fragiles. Après un printemps déjà marqué comme le plus chaud depuis 1900, plusieurs départements du Sud pourrait être placé en vigilance dans les prochaines heures. Du côté des faits divers, un grave accident de la route a endeuillé la Haute-Savoie hier matin à Saint-Triest. Une collision entre deux motos et une voiture a coûté la vie à une femme. Trois autres personnes ont été grièvement blessées et évacuées en urgence absolue, dont une par hélicoptère. La circulation a été interrompue sur la départementale et une enquête a été ouverte pour déterminer les circonstances du drame. Et puis on apprend également que le sort du journaliste français Christophe Glaize revient au premier plan. Détenu en Algérie depuis un an et condamné à 7 ans de prison, il vient de recevoir une accréditation symbolique de la FIFA pour la Coupe du Monde. Les défenseurs de la liberté de la presse réclament une grâce présidentielle, mais les autorités françaises reconnaissent qu'aucune date de libération ne peut être avancée à ce stade. Et du côté de l'économie, le groupe Air France KLM entretient le mystère sur son futur nom. Son directeur général Benjamin Smith a confirmé l'intégration prochaine de la compagnie scandinave SAS, tout en démentant la rumeur d'un passage sous la marque Blue Group. Le changement ne concernerait que la maison mère et non les compagnies elles-mêmes. Et enfin, côté culture, la gastronomie française est à l'honneur. Le chef César Troigros, sacré cuisinier de l'année par le Go et Mio, incarne la transmission d'une dynastie, devenant le troisième de sa lignée à recevoir cette distinction après son grand-père et son père. C'est la fin de cette édition. Passez un excellent dimanche sur votre radiosouvenir.com.
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1: Bonjour à tous. Dans l'actualité musicale du jour, Niska annonce un concert au Stade de France en avril 2027. Le rappeur d'Evry vient d'annoncer un concert dans le mythique Stade de Parisien, prévu le 10 avril 2027. Les préventes ont débuté il y a quelques jours. Ce Stade de France, ce n'est pas le mien, c'est le vôtre. Après avoir longuement laissé planer le doute, le rappeur Niska vient d'annoncer donc un concert au Stade de France, prévu le 10 avril 2027. Dans une vidéo pour annoncer ce show inédit, l'artiste d'Evry revient sur ses débuts et assure que c'est grâce au soutien de ses fans depuis plus de 10 ans qu'il peut aujourd'hui se produire dans ce mythique stade parisien. Pour tenter d'avoir des places pour le concert de Niska au Stade de France, les préventes sont d'ores et déjà ouvertes. Révélé dans les années 2010, grâce à ses freestyles viraux sur YouTube, Niska s'est imposé depuis comme l'une des figures phares de la scène rap française, grâce à ses hits fédérateurs qui mêlent rap et influence afro et même son énergie scénique. Hâte donc de le découvrir sur scène, sur la scène du Stade de France en avril 2027. On se retrouve très vite avec d'autres actualités
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0: C'est moi, Johnny.
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0: Voilà ce que j'ai décidé de vous montrer et de vous raconter en chansons. Mes chansons. Elles sont pour vous aussi si vous avez entre 15 et 20 ans. Si vous n'avez pas connu le golf Drouot et les débuts du rock en France, une sacrée époque.

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2: Née en 1982 à Haïti, Mélanie Renaud est adoptée à l'âge de 8 mois par des parents québécois. À l'âge de 16 ans, après avoir débuté comme choriste au sein de la formation hip-hop de Montréal, surnommée Rainman, elle est remarquée lors du Festival international de la chanson de Granby. En 2000, la jeune haïtienne d'origine collabore avec l'auteur-compositeur-interprète Éric Lapointe, puis sort son premier album fort apprécié, Ma Liberté, comportant le titre « Je m'en veux ».
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En 2002, Mélanie Renaud remporte le prix Félix de la révélation de l'année au Gala de la Disque. En cette même année, elle joue au théâtre dans la comédie musicale Les Dix Commandements, puis dans Notre-Dame de Paris en 2005, grâce à Luc Plamondon qui lui offre le rôle d'Esmeralda. Par la suite, elle enregistre d'autres albums, parmi lesquels Feu d'artifice en 2008 et Fil de fer en 2017. Malheureusement, atteinte d'un cancer de l'ovaire découvert 7 ans plus tôt, Mélanie Renaud s'éteint le 14 mai 2024 à La Prairie. Une voix extraordinaire s'est tue à jamais.

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1: Il est 22h.
2: Bonjour, bonjour à tous. L'affaire Liana et ses poursuites politiques au lendemain des révélations sur les défaillances de l'État dans le suivi du suspect. La pression est montée d'un cran autour des gardes des Sceaux, de la gauche au Rassemblement National. Plusieurs responsables ont réclamé la démission de Gérald Darmanin. Le Premier ministre Sébastien Lecornu a aussitôt réaffirmé sa confiance dans l'action du ministre, renvoyant l'opposition à ce qu'il a qualifié de calcul politique. Et pour mémoire, le corps de cette collégienne de 11 ans disparue fin mai dans le Gers avait été retrouvé début juin, et la mère de la fillette a porté plainte contre l'État pour faute lourde. Selon un sondage publié hier, 39% des Français se disent favorables au départ du ministre, 59% y sont opposés. Et puis autre temps fort, la chaleur s'installe dans le pays. Une masse d'air très chaude a gagné la France depuis hier, avec déjà 30 degrés jusqu'au bord de la Loire et des pointes au-delà de 35 dans le sud. Et ce n'est qu'un début, un dôme de chaleur se met en place dimanche avec des températures qui pourraient approcher 40 degrés dans le sud du pays en début de semaine. Les autorités sanitaires appellent à la vigilance, en particulier pour les personnes âgées les plus fragiles. Après un printemps déjà marqué comme le plus chaud depuis 1900, plusieurs départements du Sud pourraient être placés en vigilance dans les prochaines heures. Du côté des faits divers, un grave accident de la route a endeuillé la Haute-Savoie hier matin à Saint-Triest. Une collision entre deux motos et une voiture a coûté la vie à une femme. Trois autres personnes ont été grièvement blessées et évacuées en urgence absolue, dont une par hélicoptère. La circulation a été interrompue sur la départementale et une enquête a été ouverte pour déterminer les circonstances du drame. Et puis on apprend également que le sort du journaliste français Christophe Glaize revient au premier plan. Détenu en Algérie depuis un an et condamné à 7 ans de prison, il vient de recevoir une accréditation symbolique de la FIFA pour la Coupe du Monde. Les défenseurs de la liberté de la presse réclament une grâce présidentielle, mais les autorités françaises reconnaissent qu'aucune date de libération ne peut être avancée à ce stade. Et du côté de l'économie, le groupe Air France KLM entretient le mystère sur son futur nom. Son directeur général Benjamin Smith a confirmé l'intégration prochaine de la compagnie scandinave SAS, tout en démentant la rumeur d'un passage sous la marque Blue Group. Le changement ne concernerait que la maison mère et non les compagnies elles-mêmes. Et enfin, côté culture, la gastronomie française est à l'honneur. Le chef César Troisgros, sacré cuisinier de l'année par le Goemio, incarne la transmission d'une dynastie, devenant le troisième de sa lignée à recevoir cette distinction après son grand-père et son père. C'est la fin de cette édition. Passez un excellent dimanche sur votre
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2: Né le 20 mai 1959 à Paris, Daniel Darc se fait remarquer à partir de 1978 lorsqu'il devient le chanteur attitré du groupe Taxi Girl. L'album « Chercher le garçon » sorti en 1980 est fort bien accueilli.

avoue-t-il à l'AFP. Bien que considéré comme pestiféré par l'industrie du disque, cela ne l'empêche toutefois pas d'être révélation de l'année 2004 lors des Victoires de la musique avec l'album Crève-Cœur. Le 28 février 2013, cet artiste au bras recouvert de tatouages est retrouvé sans vie à son domicile parisien. Il avait déclaré lors de la sortie de son nouvel album Amour Suprême en 2008 « Quand je mourrai, j'irai au paradis. C'est en enfer que j'ai passé ma vie. »

Petit Mars. Les Sunlights.

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1: Bonjour à tous. Dans l'actualité musicale du jour, Niska annonce un concert au Stade de France en avril 2027. Le rappeur d'Evry vient d'annoncer un concert dans le mythique Stade de Parisien, prévu le 10 avril 2027. Les préventes ont débuté il y a quelques jours. Ce Stade de France, ce n'est pas le mien, c'est le vôtre. Après avoir longuement laissé planer le doute, le rappeur Niska vient d'annoncer donc un concert au Stade de France, prévu le 10 avril 2027. Dans une vidéo pour annoncer ce show inédit, l'artiste d'Evry revient sur ses débuts et assure que c'est grâce au soutien de ses fans depuis plus de 10 ans qu'il peut aujourd'hui se produire dans ce mythique stade parisien. Pour tenter d'avoir des places pour le concert de Niska au Stade de France, les préventes sont d'ores et déjà ouvertes. Révélé dans les années 2010 grâce à ses freestyles viraux sur YouTube, Niska s'est imposé depuis comme l'une des figures phares de la scène rap française. Grâce à ses hits fédérateurs qui mêlent rap et influence afro et même son énergie scénique. Hâte donc de le découvrir sur scène, sur la scène du Stade de France en avril 2027. On se retrouve très vite avec d'autres actualités musicales.
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2: Né le 25 octobre 1939 à Châtelet, près de Charleroi, Robert Cogoi entame des études de technicien électromécanicien avant de participer au prix international des variétés. Il chante alors « Si un jour », remporte la première place et est alors immédiatement engagé par la maison de disques Philips et par Radio Luxembourg.

d'autres tubes voient le jour, parmi lesquels « Je serai mieux chez moi », « Je me sens très seul » et « Prends ma guitare ». En 1964, le Belge représente son pays au concours de l'Eurovision de la chanson avec le titre « Près de ma rivière » qui devient disque d'or. Admiré par son talent artistique, Robert Kogwa est nommé en 2000 administrateur au conseil d'administration de la SABAM, Société belge des droits d'auteur, sous la gestion de Paul Louka. Il disparaît le 14 mai 2022 à l'Aube.

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2: Né le 27 septembre 1972 dans l'État de New York, Lassa est d'origine américano-mexicaine. Pendant son enfance, elle sillonne les États-Unis et le Mexique à bord d'un bus avec ses parents et ses 9 frères et sœurs. À 13 ans, elle se met à chanter du jazz dans les cafés de San Francisco, puis débarque à Montréal 6 ans plus tard où elle se produit sur une scène de la rue Saint-Laurent. Elle fait alors la connaissance du musicien québécois Yves Desrosiers. Une saine collaboration artistique s'établit. Lassa grave son premier album CD intitulé La Lorana en 1998. Après un court passage à Marseille, ville dans laquelle elle commence à écrire des chansons, elle revient à Montréal et enregistre un second CD en 2003, comportant également 3 titres en français. La marée est haute, J'arrive à la ville et La Confession. En 2009, la jeune femme sort un 3e album surnommé tout simplement Lassa, interprété cette fois-ci seulement dans sa langue maternelle, l'anglais. Alors qu'elle devait donner plusieurs concerts dans le courant de l'année 2009, Lassa est contrainte de tout annuler. Atteinte d'un cancer du sein, elle disparaît brutalement le 1er janvier 2010 à Montréal. Sa voix profonde et grave s'est tue à jamais. La...

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2: Né le 1er décembre 1950 à Montréal, fils du célèbre organiste-pianiste Lucien Etu, Daniel Etu apprend le piano dès l'âge de 4 ans. Petit Mozart du clavier, il enregistre à 11 ans son premier disque à l'orgue intitulé « La parade des soldats de bois ». Ce vinyle lui vaut immédiatement le grand prix du disque canadien dans la section enfantine. Il continue avec persévérance ses études musicales, notamment le piano et l'orchestration, et sort en 1972 son premier album instrumental intitulé « Daniel Etu joue Roger Whittaker ». Il accompagne aussi bien dans le courant des années 70 de très nombreux artistes de la chanson québécoise, comme René Claude, Véronique Béliveau et Michel Louvain, que des artistes français comme Charles Aznavour, Gilbert Bécaud et Mireille Mathieu. À partir de 1975 et parallèlement à ses fonctions de pianiste, d'arrangeur et de compositeur, Daniel Etu anime de nombreuses émissions de radio et de télévision, comme Les Tannants et l'Artichaut sur CFM TV. Il continue également à enregistrer des chansons ayant pour nom « La saison de l'amour »,« Je cherche une fille »,« Je danse avec lui » ou bien encore « Le cœur en quarantaine ». Atteint d'une hémorragie gastrique, le Québécois meurt subitement le 8 janvier 2008.

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1: Il est 23h.
2: Bonjour, bonjour à tous. L'affaire Liana et ses poursuites politiques au lendemain des révélations sur les défaillances de l'État dans le suivi du suspect. La pression est montée d'un cran autour des gardes des Sceaux, de la gauche au Rassemblement National. Plusieurs responsables ont réclamé la démission de Gérald Darmanin. Le Premier ministre Sébastien Lecornu a aussitôt réaffirmé sa confiance dans l'action du ministre, renvoyant l'opposition à ce qu'il a qualifié de calcul politique. Et pour mémoire, le corps de cette collégienne de 11 ans disparue fin mai dans le Gers avait été retrouvé début juin, et la mère de la fillette a porté plainte contre l'État pour faute lourde. Selon un sondage publié hier, 39% des Français se disent favorables au départ du ministre, 59% y sont opposés. Et puis autre temps fort, la chaleur s'installe dans le pays. Une masse d'air très chaude a gagné la France depuis hier, avec déjà 30 degrés jusqu'au bord de la Loire et des pointes au-delà de 35 dans le sud. Et ce n'est qu'un début. Un dôme de chaleur se met en place dimanche avec des températures qui pourraient approcher 40 degrés dans le sud du pays en début de semaine. Les autorités sanitaires appellent à la vigilance, en particulier pour les personnes âgées les plus fragiles. Après un printemps déjà marqué comme le plus chaud depuis 1900, plusieurs départements du Sud pourraient être placés en vigilance dans les prochaines heures. Du côté des faits divers, un grave accident de la route a endeuillé la Haute-Savoie hier matin à Saint-Triest. Une collision entre deux motos et une voiture a coûté la vie à une femme. Trois autres personnes ont été grièvement blessées et évacuées en urgence absolue, dont une par hélicoptère. La circulation a été interrompue sur la départementale et une enquête a été ouverte pour déterminer les circonstances du drame. Et puis on apprend également que le sort du journaliste français Christophe Glaize revient au premier plan. Détenu en Algérie depuis un an et condamné à 7 ans de prison, il vient de recevoir une accréditation symbolique de la FIFA pour la Coupe du Monde. Les défenseurs de la liberté de la presse réclament une grâce présidentielle, mais les autorités françaises reconnaissent qu'aucune date de libération ne peut être avancée à ce stade. Et du côté de l'économie, le groupe Air France KLM entretient le mystère sur son futur nom. Son directeur général Benjamin Smith a confirmé l'intégration prochaine de la compagnie scandinave SAS, tout en démentant la rumeur d'un passage sous la marque Blue Group. Le changement ne concernerait que la maison mère et non les compagnies elles-mêmes. Et enfin, côté culture, la gastronomie française est à l'honneur. Le chef César Troigros, sacré cuisinier de l'année par le Goemio, incarne la transmission d'une dynastie, devenant le troisième de sa lignée à recevoir cette distinction après son grand-père et son père. C'est la fin de cette édition. Passez un excellent dimanche sur votre
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6: Né le 16 février 1919 à Copenhague, au Danemark, Georges Ulmer passe son enfance en Espagne, avant de débarquer en France à l'âge de 20 ans. Il débute sa carrière dans l'orchestre de Fred Addison, avant de se mettre à son propre compte et de se produire sur la scène de l'ABC et de l'Alhambra à Paris. Son accent nordique, son apparence sympathique et son style quelque peu fantaisiste débouchent sur des succès incontestables, parmi lesquels « Quand allons-nous nous marier ?» Un monsieur attendait, sans oublier le titre international intitulé Pigalle en 1946.
7: 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Là, c'est le chanteur des carrefours qui fredonne le succès du jour. Ici l'athlète en maillot qui soulève les poids de 100 kilos.
6: Malheureusement, Georges Ulmer voit petit à petit son public se désintéresser à lui au début des années 50 en raison de l'apparition d'un certain Yves Montand qui chante un répertoire plus ou moins identique au sien. Il disparaît alors totalement de la scène artistique dans les années 60 et nous quitte le 29 septembre 1989 à Marseille.

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4: Bonjour à tous. Dans l'actualité musicale du jour, Niska annonce un concert au Stade de France en avril 2027. Le rappeur d'Evry vient d'annoncer un concert dans le mythique Stade de Parisien, prévu le 10 avril 2027. Les préventes ont débuté il y a quelques jours. Ce Stade de France, ce n'est pas le mien, c'est le vôtre. Après avoir longuement laissé planer le doute, le rappeur Niska vient d'annoncer donc un concert au Stade de France, prévu le 10 avril 2027. Dans une vidéo pour annoncer ce show inédit, l'artiste d'Evry revient sur ses débuts et assure que c'est grâce au soutien de ses fans depuis plus de 10 ans qu'il peut aujourd'hui se produire dans ce mythique stade parisien. Pour tenter d'avoir des places pour le concert de Niska au Stade de France, les préventes sont d'ores et déjà ouvertes. Révélé dans les années 2010, grâce à ses freestyles viraux sur YouTube, Niska s'est imposé depuis comme l'une des figures phares de la scène rap française, grâce à ses hits fédérateurs qui mêlent rap et influence afro et même son énergie scénique. Hâte donc de le découvrir sur scène, sur la scène du Stade de France en avril 2027. On se retrouve très vite avec d'autres actualités musicales.
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5: Née le 30 juillet 1944 à Paris, Betty Mars entame une longue carrière en tant que comédienne avant de se lancer dans la chanson à partir de 1971 grâce à l'auteur-compositeur Button. Ce dernier lui propose de chanter « Monsieur l'étranger ».

Cette chanson lance la carrière musicale de la jeune femme blonde. L'année suivante, elle monte sur la scène de Bobino, où elle interprète plusieurs succès, dont « Qu'est-ce qu'il fait ?» et « Mon café russe ». Le 25 mars 1972, à Édimbourg, Betty Mars représente la France à l'Eurovision de la chanson et prend la 11e place du concours avec sa chanson « Comé Comédie ».

Les années suivantes lui permettent d'enregistrer d'autres titres, comme Le Voyageur, La Chanteuse du Dancing et Un Matin comme les autres. Parallèlement, elle joue au cinéma le rôle d'Esmeralda dans le film Bon baiser à lundi de Michel Audiard. Malheureuse et oubliée, Betty Mars se jette par la fenêtre de son domicile parisien le 31 janvier 1989. Hospitalisée à Suresnes, elle s'éteint le 20 février.

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2: Née le 3 mars 1924 à Paris, Micheline Dax prend des cours de chant où elle se révèle être soprano et suit les cours du Théâtre Simon. En 1946, elle débute dans la troupe des Branquignoles avant d'entamer une riche carrière dans le théâtre de boulevard et au cinéma. À ce propos, Micheline Dax est nommée à 2 reprises au Molière en 1999 en tant que meilleure comédienne dans un second rôle pour Frédéric ou le boulevard du crime, ainsi qu'en 2004 comme meilleure comédienne pour Miss Daisy et son chauffeur. Parallèlement, elle interprète plusieurs chansons d'artistes renommés comme « Mon homme » de Mistinguette, « Bal petit bal » de Lemarque ou bien encore « Madame Arthur » de Yvette Guilbert. Elle développe également ses talents de siffleuse et enregistre plusieurs grands airs en sifflant comme « L'avion rose »,« La javanaise » ou bien encore « Les feuilles mortes ». Grâce à sa voix très spéciale, voire comique, elle effectue des doublages comme pour La Vache Azalée dans Le Manège Enchanté en 1966 et surtout Miss Peggy dans l'indétrônable Muppet Show de 77 à 81. Mariée au comédien et chansonnier Jacques Baudouin dans les années 60, Micheline Dax s'éteint le 27 avril 2014.
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je peux me considérer d'abord comme un chanteur yéyé et puis ensuite comme un chanteur non yéyé. Je vais vous expliquer pourquoi, parce qu'il y a deux méthodes pour faire les chansons yéyé et pas yéyé. La première, c'est de faire une adaptation, c'est-à-dire de transformer une chanson parole anglaise en chanson même mélodie parole française. Et bien sûr, les yes sont traduits par des yéyé français. Mais quand M. Aznavour me fait une chanson, je ne suis plus un chanteur yéyé.

départ, je faisais de la matière sonore. C'est-à-dire, je faisais de la, disons, un son avec un piano, des percussions, des résonances, des réverbérations. En fait, ce qui m'a donné envie de chanter, parce qu'en fait, j'aime pas tellement les voix de chanteurs, et j'aimais encore moins la mienne. Mais la résonance m'attirait. Donc, c'était pas une voix de chanteur, c'était ni la voix, comme je vous parle maintenant, c'était une voix trafiquée. Et moi, sur tous mes albums, c'est moi qui fais mes voix, je les mélange avec des choses, mais j'aurais pas du tout envie de vous chanter une chanson a cappella. Je refuse. Quand on me demande, je refuse.

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1: Il est minuit. 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
2: Né le 15 mai 1898 à Courbevoie, Arletty débute comme sténodactylo et joue des petits rôles dans des revues au Music Hall et au théâtre de boulevard. Son style de femme parisienne et son accent très prononcé lui valent d'ailleurs plusieurs rôles importants au cinéma, comme dans le film Hôtel du Nord de Marcel Carnet en 1938. On se souvient d'ailleurs encore de sa célèbre réplique aux côtés de Louis Jouvet.
3: Pourquoi qu'on part pas pour Toulon? Tu t'incrustes, ça finira par faire du vilain.
4: Et après?
3: Oh, t'as pas toujours été aussi fatalitaire.
4: Fataliste.
3: Si tu veux le résultat elle-même, pourquoi tu l'as à la caille? On n'est pas heureux tous les deux?
4: Non.
3: T'en es sûr?
4: Oui.
3: T'aimes pas notre vie?
4: Tu l'aimes, toi, notre vie?
3: Faut bien, je m'y suis habituée. Coquard mis à part, t'es plutôt bon mec. Par terre, on se dispute, mais au lit, on s'explique. Et sur l'oreiller, on se comprend. Alors?
4: Alors rien, j'en ai assez. Tu saisis, je m'asphyxie. Tu saisis, je m'asphyxie.
3: À Toulon, il y a de l'air puisqu'il y a la mer. Tu respireras mieux.
4: Partout où on ira, ça sentira le pourri.
3: Allons à l'étranger, aux colonies.
4: Avec quoi?
3: Cette idée.
4: Alors ça sera partout pareil. J'ai besoin de changer l'atmosphère. Et moi, l'atmosphère, c'est toi.
3: C'est la première fois qu'on me traite d'atmosphère. Si je suis une atmosphère, t'es un drôle de bled. Oh là là, des types qui sont du milieu sans en être et qui connent à cause de ce qu'ils ont été, on devrait les vider. Atmosphère, est-ce que j'ai une gueule d'atmosphère? Puisque c'est ça, vas-y tout seul à la Varenne. Bonne pêche et bonne atmosphère.
2: Parallèlement, Arletty chante fréquemment sur scène, comme Dessous de Violette, La femme est faite pour l'homme, Dans sa baignoire, ainsi que Comme de bien entendu, en duo avec Michel Simon.

Malheureusement, Arletty est victime d'un accident visuel à la fin des années 50. Elle perd la vue et décide de se retirer de la vie artistique. Elle s'enferme chez elle tout en donnant néanmoins de nombreuses interviews. Cette grande dame du cinéma et de la chanson s'éteint le 23 juillet 1992 à Paris.

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2: Né le 29 novembre 1962 à Roanne, dans le département de la Loire, Patrick Alexandroni fréquente à 13 ans le Conservatoire d'art dramatique de Paris et enregistre quelques mois plus tard des contes de Perrault, tels que Le Petit Chaperon Rouge et Le Chaboté. Très rapidement, il se produit au théâtre et parvient également à tenir ses premiers rôles au cinéma, comme dans les films On est venu là pour s'éclater et Les Brigades Roses. Parallèlement à la comédie, Patrick Alexandroni interprète des chansons. Le titre « J'aime, j'aime » devient l'un des tubes phares de 1983. D'autres chansons voient le jour, dont « Rendez-vous dans ton cœur »,« Allô, je t'aime » et « Ciao, goodbye ». Au début des années 2000, il devient consultant et producteur d'émissions de plusieurs chaînes de télévision. Foudroyé par un arrêt cardiaque, ce touche-à-tout meurt le 17 septembre 2008, à l'âge de 45 ans.

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1: J'ai encore des chansons de charme, parce qu'il faut oublier quand même que je suis chanteur de charme. Alors, chanteur de charme en mandoline et tout ça, ça ne marcherait pas. J'ai une chanson américaine qui a pour titre Mandoline à minuit. Ça fait mandoline à minuit, mandoline d'amour. Vous voyez, Venise, la gondole et tout ça. Et pour finir, j'ai une chanson, pas pour finir le tour de chant, non, mais pour finir l'histoire aujourd'hui, parce que je ne vais pas vous chanter tout mon tour de chant. Eh bien, j'ai une chanson qui s'appelle Pussycat. Oui, je l'aime beaucoup, c'est une chanson du Texas. Il fait « Oh, mamzelle, pussycat, pousse, pousse, pousse !»

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1: Il est 1h.
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2: Véritable trio indémodable des années 30 à 50, les Peters Sisters sont composés de trois sœurs originaires de Santa Monica, en Californie. Anne, Virginia et Mathieu sont très jeunes attirés par la musique et chantent bénévolement dans les églises en interprétant des Negro Spirituals. Au milieu des années 30, elles sont remarquées par Eddie Cantor, chanteur burlesque américain, qui leur ouvre les portes des studios hollywoodiens. Les trois sœurs, 365 kilos à elles trois, apparaissent alors dans plusieurs films, dont Alibaba Goes to Town et With Love and Kisses. À côté de l'art cinématographique, les Peters Sisters se produisent sur de nombreuses scènes internationales, dont Les Folies Bergères, La Gaîté Lyrique et Bobino pour la France. Leurs chansons les plus célèbres en français demeurent Mon chéri, Ça va, ça va.

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2: Né le 1er avril 1929 à Bordeaux, Marcel Hamon se prépare à devenir professeur d'éducation physique, mais son attrait pour la chanson est trop fort. Il quitte alors sa Gironde natale en 1951 pour tenter sa chance à Paris. Après s'être fait remarquer dans plusieurs cabarets de la rive gauche, parmi lesquels la Villa d'Est et la Fontaine des Quatre Saisons, il passe à l'Olympia en première partie d'Édith Piaf. Son premier grand succès intervient en 1956 avec la chanson « Escamillo ».
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1: Ces chansons, souvent joviales, sont très appréciées dans le courant des années 50 à 70. Citons parmi celles-ci la chanson du Grillon en 1957, Tout doux, tout doucement et Bleu, blanc, blond en 1959, et surtout Un Mexicain en 1962, chanson offerte par Charles Aznavour, qui se classe plusieurs semaines numéro 1 des ventes et qui devient son plus grand succès.

Grâce à sa popularité, Marcel Amon participe à de nombreuses émissions produites par le couple Maritille et Gilbert Carpentier. Après s'être mis à l'écart du show business dans les années 80-90, ce géant du music-hall revient sur le devant de la scène dans les années 2000 en sortant un nouvel album intitulé « Décalage horaire », incluant des duos avec Agnès Jaoui et Gérard Darmon. Il retrouve également son public lors de la tournée « Âge tendre » et « Tête de bois ». Considéré avec Lynn Renault, Hugo Frey et Charles Dumont comme l'un des derniers représentants de la chanson française d'avant les années yéyé, Marcel Amon s'éteint à Saint-Cloud le 8 mars 2023.

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2: Né le 24 octobre 1925 à Beyrouth, au Liban, Bob Azam débute sa carrière à la fin des années 50 en Italie. Avec son orchestre, il interprète en anglais et en italien des chansons de Marino Marini. En 1960, alors que la France est plongée dans le bourbier algérien, Bob Azam chante deux titres à succès sur des rythmes arabisants. Mustapha en 1960 et Fais-moi du couscous chéri en 61.

D'autres chansons voient le jour dans le courant des années 60, dont « Je te garderai », « Mimosette » et « Mon amour ». Par la suite, il ouvre une boîte de nuit à Genève portant son nom et se produit avec son orchestre dans de nombreux bals. Bob Azam s'éteint à Monaco le 24 juillet 2004.

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2: Né le 13 janvier 1934 en Seine-et-Marne, Jacques de Broncard est issu d'une famille pauvre et désœuvrée. Dès l'âge de 7 ans, passionné par la musique, il apprend l'harmonie et le piano. Après des études d'histoire et le bac en poche, il décide de consacrer sa vie à la musique. Au début des années 50, il accompagne au piano Maurice Fanon et Bobby Lapointe, avant de composer des textes pour Juliette Gréco et Nana Mouskouri. En 1965, il sort son premier 45 tours intitulé « Adélaïde ».
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1: Ce titre déclenche un intérêt non négligeable et lance sa carrière. Jacques de Broncard adore la scène et se produit fréquemment sur de nombreux parterres parisiens comme à l'Olympia et Bobino, et également dans plusieurs cafés-théâtres et cabarets. Il compose le jour et chante la nuit. Il devient un auteur non-conformiste, critiquant ouvertement certains aspects de la société de consommation. Le titre « Je suis heureux » sorti en 1969 et avec lequel il remporte le Grand Prix du disque, le désigne comme le fils spirituel de Jacques Brel.
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1: Malheureusement, malgré des succès incontournables, notamment La Liberté, Je vis, Un homme est debout, la presse ne s'intéresse que peu à ses chansons. Ce poète anticonformiste meurt le 25 mars 1983, rongé par le cancer.
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